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7h09 sur Groovies Radio, c'est la matinale spéciale cover avec deux Warlords. On vient de se faire Hard Times avec le Warzone. Maintenant, Last Crusade, Warriors.

Allez, on repart aux States, à Boston, Stars and Stripes, avec mes gars de Slapshot, qui reprennent Lion's Go, Knock Em Out. Et ce sera Petit, qui reprend The Strike. Et puis allez, en premier, Stomper 98, The Beast Beat, et Air Perth en allemand. Et ouais, Midis Radio, il est 7h40.

reggae se décline plutôt bien à la sauce punk. On est la preuve avec les deux morceaux qui arrivent, Sorbet Skins et en fait de Gladiator, du reggae inside. Puis Root Vine de Madrilène qui reprennent de Metals. C'est bientôt la fin de la matinale. J'espère que vous n'êtes pas trop à l'amour, plus en plus en vrai. Nous disons radio, 7h50, tout de suite.

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0: Bon, eh ben ça c'est fait. S'ils s'en sortent de celle-là, je jure de plus jamais me raser la tête, tiens. Plus jamais me raser la tête.
1: Salut les Droogs, c'est De Warlin. Nouveau top 5 aujourd'hui avec les nouveautés du mois de décembre 2022. On continue l'exploration du prochain album de Per Kelle, vous savez, celui où le groupe revisite ses propres classiques. Une qui a évolué avec le temps, c'est When You're Dead. Alors, ils l'ont réenregistré aussi. La version originale se trouve sur leur album de 2004, Stories from the Past. Rappelons que leur nouvel album sort en janvier sur Spirit of the Streets. Tout de suite, Per Kelle, When You're Dead, version 2022. Oi.

vient d'écouter When You're Dead, la version de 2022 par Per Kelly. On file maintenant écouter un extrait du nouveau 7 pouces des vétérans allemands de Lokaimi, qui viennent avec un nouveau single en vente uniquement chez Cortex, le magasin label berlinois. Et en plus de ce single, un EP 4 titres découpé en forme de tête est sorti dans la foulée chez Demons Run Amok Entertainment. On écoute ça tout de suite. Lokaimi, Tief im Herzen, sur Wiggies Radio.

Le nouvel EP de Horda, Façano Pescoso, un couteau sous la gorge, est sur le point de sortir dans les prochains jours. Le 19 décembre, Combat et Brutal, le label de Ratus, aussi membre de Horda, a mis en ligne les 4 morceaux sur les internets. Pour la version physique, 200 copies en vinyle noir au format 7 pouces, 2 pochettes différentes. On écoute le morceau Selva de Cimento, la jungle de ciment. Tout de suite, Horda sur Brugis Radio. 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

Combattez Brutal encore a mis en ligne le 21 décembre le single de Barricade. Mais bon, à son habitude, plus que discret, surtout hein, les sorties, les infos sur les groupes, j'ai dû me démerder pour en savoir un peu plus. Mais mon bon Swindle m'a dit qu'il y avait des gars de Vice Vires, des Templars ou encore des Beltons, et que le groupe est basé en Californie. Voilà, on en sait déjà un peu plus. Je vous propose le morceau de la face B, Victory, sur Droogies Radio, la voix de la Hoy. Tout de suite, Barricade. Ah, attendez, je viens de recevoir un télégramme de Wati. Alors le télégramme dit, je pense même qu'il y a Anthony Vice Vires, Brian de Ultra Sect au chant et Perry des Templars à la basse. Bon, bah merci. Ok, Barricade, tout de suite, sur Droogies Radio.

C'était le morceau Victory par les Américains de Barricade. On change de continent, on revient en France, à Metz. Les vinyles de 1984 sont arrivés. Un tiers du stock est déjà parti. La série Lives in Studio on the Slopes prend forme petit à petit. Les contingents anonymes entrent en studio dans 8 jours pour réenregistrer leurs 4 titres pour le volume 2. Et nous pouvons vous annoncer que le volume 3 sera consacré aux Wunderbar qui, eux, devraient enregistrer en mars 2023. Hein. On a d'autres noms sur la liste des groupes pour les prochains volumes, mais rien n'est encore fait. C'est le message que nous a laissé Rusty Knife Records. Je vous propose d'écouter un morceau des Messins de 1984, spécialement enregistré pour cette série de live in studio on the slopes. Still Today, sur Droogies Radio, c'est 1984. Oh yeah.

0: C'est déjà la fin de ce top 5. On vient de se faire Still Today, version live in studio on the slopes par 1984. Restez à l'écoute des programmes de Droogies Radio. A très vite pour plus de nouveautés. C'était De Warlin. Oi.
1: Et tout de suite, 4 morceaux de Oi française.

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1: Coup de cœur, Brugis Radio. Et pour le coup, ce sera un petit split single en entier qu'on va écouter. Il y a un insert sur lequel figure ce message. Quand David a tiré le rideau sur Euthanasie Records, il s'est dit « autant finir en beauté ». Plus rien à vendre, plus rien à prouver, il restait un peu de thunes dans la caisse. Alors il a balancé le paquet sur un dernier coup de cœur, un disque hommage à Camera Silence. Monté avec une bande de vieux potes. Pas un plan marketing, pas un produit, juste un vrai disque fait pour de vrai, entre gens concernés. 500 exemplaires pressés, pas un de plus. Les copies du label, filet gratos. Rien à foutre du retour sur investissement. L'idée, c'était pas de capitaliser sur le mythe, c'était de lui rendre justice. Il restait des morceaux jamais sortis, des bouts de chansons oubliés, des rushs de mémoire. L'idée de les remettre en son est venue comme une évidence. Le hic, des textes en vrac, incomplets, perdus entre deux tournées ou une garde à vue. Gilles, Eric, Benoît, personne ne se rappelait tout. Alors les groupes qui ont repris les titres, ils les ont pas juste repris. Ils ont rallumé la machine, complété les paroles, mis leur trip dedans, ajouté leur sale patte. Pas de cover, des réinterprétations vivantes. Le morceau « Histoire d'un soir » écrit en 1984 quand Camera balançait encore du punk sans filtre. C'est Frustration qui s'y est collé. Ils ont tordu le morceau à leur manière. Ambiance cold punk, sale, étendue. Parfaite pour foutre le frisson. Puis il y a le morceau aussi En cavale, de 86. Arrive après le départ de Gilles. Sur scène à Quimper, Benoît balance en intro.
2: Alors, spécialement pour les absents ce soir. De tout cœur, mais que... Salut Gilles, salut Didier, salut à vous. Ce morceau leur colle à la peau, il s'appelle En cavale.
1: Prémonitoire. Un titre chelou, entre punk et reggae blanc cramé. 8-6 Crew l'a repris sans tricher, comme un gant trop serré, qui gratte mais qu'on garde. Et puis il y avait un autre plan. Faire reprendre l'espoir et la santé. Le morceau fétiche, l'hymne officieux, celui qui collait au baston, au viré, à la fois d'être ensemble contre le reste du monde, par Comintern secte. Mais ça, ça s'est cassé la gueule. Comme souvent avec les bons projets. Trop pur, trop bordélique, ou trop en avance. Frustration, histoire d'un soir, 8-6 Crew, En cavale. Ce magnifique split single est disponible via Une vie pour rien. 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
1: Oh, les drugs, c'est la rayure. Je vous propose une exclue et découverte. Pour certains, peut-être pas, ceux qui sont accrochés aux réseaux sociaux, en tout cas. Et donc voilà, il s'agit de nos amis québécois de La Gâchette, qui visiblement ont prévu de nous sortir une belle galette pour 2026. Je vous propose le morceau qu'ils ont mis d'ailleurs sur les réseaux sociaux pour en faire la promotion. Une vie à défendre, c'est parti.

Julien, on va s'écouter un petit morceau de post-punk. C'est un nouveau groupe qui s'appelle Howard Hawkins et le titre c'est Voran.

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0: Salut à tous.
1: Bonjour à tous et à tous. Comment ça va, Ben?
0: Eh ben moi ça va. Qu'est-ce que t'as fait le week-end dernier, Carotte?
1: Oh ben écoute, je me suis remis de l'apéro oeil de la semaine d'avant là. Fou, quelle aventure!
0: Bah ouais, fallait bien une semaine pour s'en remettre. Du coup, on a rien foutu le week-end dernier.
1: Non.
0: Ça va bien comme ça. Ça faisait du bien, on vous a fait une petite rediff. Comme ça, vous avez pu remettre les pendules à l'heure sur la oeil italienne, j'imagine. J'ai pas écouté la rediff. Du coup, je sais pas ce qui a passé. Mais je crois que c'était l'émission, peut-être la première émission de la saison 1 sur Nabat.
1: Eh ben, ça tombe bien parce qu'on va rester Sud-Loire là encore aujourd'hui. Là.
0: Tu veux sous-entendre que tu comparerais le Portugal avec l'Italie?
1: C'est en dessous de Nantes, quoi.
0: Je vais en parler à ma mère. Eh ben, restons Sud-Loire parce que aujourd'hui, de quel label est-ce qu'on va parler? On reprend la série sur les labels, vous l'aurez bien compris. Donc, de quel label on va parler, Carotte?
1: Eh ben, on va parler de Bigorne. Hein. Finalement, ça nous a donné peut-être un peu l'idée, vu que au dernier apéro, on avait évoqué vite fait cette envie de faire une émission sur Bigorna. Et on l'a fait aujourd'hui pour vous. Sort en Porto, Tabacalao, et puis on t'emmène déjà à Lisbonne.
0: Que vous avez peut-être jamais entendu parler de ce label, à part dans l'église au milieu du village spécial apéro. Donc, on va vous raconter comment on est tombé sur ce label.
1: Donc, cette histoire commence avec un paquet reçu à la maison.
0: À la boîte postale, même plus
1: précisément. Ah oui, tout à fait, oui.
0: C'est le dénommé Sandro, qui fait le label, qui m'envoie deux exemplaires de sa première prod, Gumeux. Il m'avait déjà contacté par mail avant, et pour me prévenir qu'il allait m'envoyer ça, parce qu'il aimait beaucoup notre label. Et du coup, voilà, il trouvait qu'il ne savait pas vraiment pourquoi, mais c'était bien de nous les envoyer.
1: Bah, en vrai, c'est toujours hyper sympa de voir ce que font d'autres labels et puis qu'on t'envoie comme ça.
0: Bah ouais, donc ça faisait super plaisir, surtout que c'était des groupes qu'on ne connaissait pas. Enfin là, c'était un groupe qu'on ne connaissait pas. Et puis, quand on a ouvert les colis, on s'est rendu compte qu'il y avait une présentation complètement folle, des trucs qu'on n'avait jamais vus sur des disques avant, quel que soit le style.
1: Complètement.
0: Le type nous précise aussi que c'est des mini-pressages à 100 exemplaires chacun. Il m'avait précisé aussi qu'il les vendait assez cher, genre 11 ou 12 euros. Et moi, je me dis, bon, bah, c'est un type qui fait un petit peu, qui essaye de faire de la spéculation. À ce moment-là, il y avait plusieurs mini-labels. Il y en avait pas mal en Allemagne qui sortaient des mini-pressages comme ça, vendus très cher. Moi, je n'étais pas trop d'accord avec cette démarche. En fait, la démarche de sortir des prods en très petits pressages vendus très cher qui ensuite vont se retrouver à être des collecteurs. En fait, ça fait vraiment la spéculation. On va acheter moi mes 10 tout de suite parce qu'ensuite ils seront encore plus chers dans 2 ans.
1: Bah ouais, on n'est pas là pour spéculer. Là, on ne met pas des parmesans au coffre-fort.
0: Ouais. Donc, nous, on avait un peu compris cette démarche comme ça. Après, on avait apprécié et salué quand même le geste qui était incroyable, parce que par rapport aux autres labels de mini-pressage, on vous en parlera après, on va essayer de vous décrire à quoi ressemblent les disques, ce qui est toujours intéressant à faire à la radio, je pense. Et

0: Mais pas évident. On espère qu'on arrivera à vous faire comprendre qu'est-ce que ça peut être que ces objets.
1: Essayer de parler un petit peu de l'histoire du label, mais faut savoir qu'à cette époque-là, on n'avait pas du tout un peu tous les éléments de réponse pour comprendre vraiment ce que c'était Bigorna, parce que c'est vrai que sur Internet, il n'était pas très visible.
0: Ouais, on a correspondu par mail avec San. On a continué à s'envoyer des disques, à s'échanger des disques, à acheter un petit peu tous les disques qui sortaient, parce que malgré tout, c'était quand même des objets assez uniques et moi, ça m'attirait pas mal, même s'il y avait cette suspicion un petit peu de spéculation. Et on a fini par rencontrer San et ses
1: Eratus aussi.
0: compères, Eratus, qui va jouer dans beaucoup des groupes qui sont sortis par Bigorna. On a fini par les rencontrer il y a quelques années. On est allé à Lisbonne
1: Eh
0: à
1: oui.
0: la rencontre des camarades portugais.
1: D'ailleurs, je remercie Wati de m'avoir mis en contact avec Ratus. Enfin, c'était.
0: Oui, on vous racontera qu'il y a eu c'est une histoire d'échange dans un sens et dans l'autre.
1: Ouais, qui était super, franchement.
0: Et on s'est rendu compte déjà, un des trucs qu'on s'est dit quand on a rencontré les camarades portugais, qu'on a passé 2 3 jours avec eux, c'est au bout de 2 3 jours, on s'est dit, mais comment c'est possible que depuis 20 ans, à graviter, ils ont le même âge que nous à peu près, et depuis plus de 20 ans à graviter dans cette scène, on ne se soit jamais croisés avant, quoi. C'était vraiment, ça nous paraissait vraiment étrange parce qu'on avait vraiment beaucoup, beaucoup de choses en commun, beaucoup de ressentis en commun et une démarche commune sur beaucoup de choses. Et on s'est rendu compte que la démarche du label, c'était pas du tout une démarche spéculative. Il était vraiment, San, dans une démarche d'artisanat, d'une certaine forme d'artisanat qu'on pourrait théoriser. Il y aurait beaucoup de choses à dire. Je vous renvoie pour ça au bouquin Les besoins artificiels de Ramsigue Kechayan et le chapitre notamment sur le communisme du luxe, sur les objets beaux qui doivent être accessibles à tous. Mais sans théoriser, il est dans une démarche où il veut faire des beaux objets uniques, où il fasse le maximum lui-même avec des artisans locaux qui ont un réel savoir-faire. Donc je ne pense pas qu'on puisse parler d'art parce qu'il n'est pas dans une démarche élitiste de l'art, mais je pense que. Par contre, quand il me racontait qu'il tenait absolument, quand il faisait de l'imprimerie, à le faire en offset avec un ancien de son quartier qui a une petite imprimerie artisanale, qui travaille tout seul dans un petit atelier artisanal de son quartier et qui fait ça depuis 40 ans, je pense que voilà, on comprend un petit peu dans quelle démarche il peut être. Et on va vous parler un petit peu de tout ça au fur et à mesure en découvrant un petit peu toute la discographie de ce label, qui n'est pas une grande discographie parce que jusqu'ici il a sorti 9 prods en 9 ans.
1: 8,
0: 8 prods en 9 ans. Il avait
1: 10
0: failli
1: ans.
0: en 10 ans, mais voilà, qui vaut largement le coup de découvrir. Donc on va commencer par vous passer sa première prod et on revient tout de suite avec vous.
1: Et d'abord, j'aimerais retenir l'attention de l'inspecteur analogue pour ce premier morceau qui s'appelle Lisboa et je crois qu'il pourra aisément faire le lien.
0: Ah oui, je pense qu'il va sans problème faire le lien. Donc, pas besoin d'indices supplémentaires. À vous, docteur analogue.

0: Beau siffleur quand même, non?
1: Beau siffleur. Lisbonne est à moi, Lisbonne est à toi. Elle appartient à tous ceux qui la défendent avec les with such brave warriors. C'est sympa parce que justement, Sandro, il a pensé, il s'est bien douté que tout le monde ne parlait pas portugais. Et donc, je pense que c'est dans tous ses disques, il y a un petit livret avec les paroles traduites en anglais. Moi, je trouve ça trop sympa.
0: Donc, quand on ouvre ce disque, on trouve effectivement un petit livret avec les paroles traduites en anglais. On trouve la pochette, on l'enlève de la pochette plastique. On va avoir déjà la pochette qui, avec un très beau dessin. A priori, je pense que toutes les pochettes, l'illustration est faite par Sandro.
1: Ouais, c'est il fait tout, en tout cas, l'artwork.
0: Ouais.
1: C'est un corbeau.
0: Ouais. On a un dessin, on a un papier cartonné et texturé, un papier à texture, très très beau papier, qui va très bien avec le dessin. On a le nom Gumeux sur une police en relief, et on a surtout Lisboa, qui est gaufré en...
1: Argenté.
0: Argenté. Donc gaufré, c'est quand on a le titre en relief sur la pochette. Donc ça, c'est un procédé qui se fait manuellement, qui est assez pas évident à faire. Je pense que Sandro le fait avec le fait lui-même, manuellement, avec une pince à gaufrer, d'après ce que j'ai compris. Ça, je ne suis pas complètement sûr, mais je pense. On ouvre cette pochette, on a un folder en deux parties plus un rabat. Donc ça fait une super présentation, avec encore un gaufrage Bigorna Records.
1: Sur tous les disques. Hein.
0: Sur tous les disques.
1: Il y a toujours une tranche.
0: Sur un rabat vertical.
1: Ouais.
0: On a le numéro dans un laurier, le numéro du disque sur 100 exemplaires. Là, on a le 58 sur 100 exemplaires.
1: Et justement, pour toujours avec cette histoire de 58, il y a une petite enveloppe avec... Qui est très petite en fait.
0: Ouais, toute petite, toute mignonne.
1: Avec dedans une carte de visite avec.
0: Alors, l'enveloppe est imprimée avec Bigorna Records et l'adresse du label. Parce que moi j'aime bien avoir les adresses des labels, je trouve ça vraiment extrêmement dommage que sur toutes les prods récentes, on trouve des labels qui ont comme contact uniquement une adresse internet. On ne sait pas si c'est un label américain, un label australien ou un label de Vendée. Donc ça, voilà, c'est appréciable. Et on a à l'intérieur de cette enveloppe, quand on ouvre l'enveloppe...
1: La carte de visite avec donc le logo du label qui est une sorte de marteau avec la lettre B inscrite dessus et une note de musique qui se fait...
0: Qui se fait taper dessus et ça fait de la
1: belle
0: musique.
1: Qui se fait taper dessus, il y a des petites éclairs, donc pareil, hein, avec numéro 58 de 200. Et au verso, toujours imprimé 58 avec une photo... je pense que c'est la bande de Lisboa masquée sur un échafaudage.
0: Ouais, une crew de skins, ils sont au moins une vingtaine, tous masqués sur un échafaudage.
1: Elle est bien classe, la photo.
0: Elle est bien classe. Ensuite, c'est pas fini.
1: Et
0: on trouve la pochette intérieure qui contient le disque qui est imprimé avec le logo des labels. On va toujours la retrouver sur toutes les prods du label. Du camouflage. C'est sur un papier aussi, un papier brun qui est assez joli. Ce n'est pas une pochette intérieure de base. On trouve un vinyle couleur transparent.
1: Transparent,
0: là, ouais. Donc bon, bah, ça, moi, je ne suis pas un fan des vinyles couleur, mais je sais pas, tout le monde n'est pas obligé d'avoir les mêmes opinions que moi. Et on trouve enfin une photo originale du groupe devant l'océan. Et devant les portes, je ne sais pas ce que c'est que ces colonnes au milieu de l'océan. Ça doit être quelque chose qui rappelle aux Portugais énormément
1: Lisbonne,
0: de... Voilà. Et donc, ils sont en train de regarder l'horizon, comme peuvent le faire des skins de Lisbonne. Et donc, on a cette photo originale et avec la dédicace des deux membres du groupe derrière. Donc Ray et Sundo. Donc tout ça dans un disque, plus l'insert spécial avec la traduction des paroles, on se dit, oh là là, hey. On comprend que le San ne puisse pas faire... Ah oui, on a encore un gaufrage derrière, les titres des chansons sont encore gaufrés et imprimés en
1: argenté. Incroyable.
0: Donc vraiment, moi, j'ai jamais vu une présentation comme ça.
1: Et regarde, avec
0: ça,
1: ce même océan, enfin d'où...
0: Ah oui, l'océan qui est dessiné, là, du coup.
1: L'océan qui est dessiné derrière avec les deux colonnes. Et ben, c'est les mêmes colonnes où on retrouve les deux membres du groupe qui sont photographiés de dos avec l'océan.
0: Ouais, on peut dire que vraiment, au niveau de l'illustration, il y a un travail de fou aussi. Pas seulement au niveau des papiers. Il y a vraiment un gros travail au niveau illustration et artwork. Donc voilà, tout ça fait qu'on comprend que le SAN ne peut pas faire des pressages à 1000 ou 1500 exemplaires parce que c'est lui qui fait tous les pliages, qui fait tout l'assemblage. Il fait ça tout seul chez lui. Et donc il nous disait, s'il devait faire des pressages à plus de 100 exemplaires, il y passerait sa vie et puis il bosse, il n'a pas que ça à faire. Il y a aussi une autre raison qui explique qu'il ne fasse pas de plus gros pressages. Enfin, il y a deux autres raisons. Déjà, il nous disait qu'il les faisait à perte, les disques. En fait, il les vend entre 11 et 12 euros, mais ça lui revient plus cher. Parce que c'est des tout petits pressages, comme je vous disais, avec des procédés comme de l'offset, des papiers rares. Et donc, il les fait à perte sur ses économies. Donc, s'il faisait des plus gros pressages, il perdrait encore plus d'argent. Et une autre raison, il m'expliquait, San, que vraiment la distribution, c'est pas son truc. En fait, ça l'emmerde et même, il s'en occupe pas. Du coup, les disques, il les sort et puis il reste un peu chez lui, quoi. Faut vraiment qu'on lui demande pour qu'il les vende. Et en fait, ce qu'il m'expliquait, c'est que lui, il y a toute la partie production de... Donc, quand on sort un disque, qu'on fait un label, on a toute une partie, c'est la production. La production aussi bien au niveau de l'objet, de la pochette, que la production sonore, qui est souvent faite par le groupe. Dans nos scènes, dans la scène punk, mais qu'on suit quand même aussi au niveau du label, et puis ensuite toute la partie fabrication. Mais il y a aussi une partie, ensuite, c'est la partie promotion et distribution, c'est faire savoir que le disque est sorti et distribuer ce disque derrière. Et donc lui, cette partie-là, ça ne l'intéresse pas, ça ne le fait pas marrer. Une fois qu'ils sont sortis les disques, en fait, il est content, ça lui suffirait de s'arrêter là. Donc, c'est ce qui explique aussi qu'il ne fasse pas de gros pressages. On va avancer un petit peu. On va vous passer le deuxième disque du label.
1: Et je rajouterais même qu'en fait, il sort un disque par an, quoi. Donc, déjà, il faut qu'il s'en remette à chaque fois. Il met un an à plier toutes les pochettes. Et puis, attends, c'est du boulot, quoi.
0: C'est du boulot. Donc, c'est quoi le deuxième disque? Que va nous sortir le SAN?
1: Eh bien, toujours dans le même esprit, mais là, il a augmenté le pressage. Là. Donc là, on est sur le premier 45 de Fachao Posta. Donc 200 exemplaires, hein, quand même. Là, il a augmenté le niveau.
0: Il faut... Ouais, c'est vrai qu'on n'en a pas parlé. Il y a tellement de choses à dire. Mais sur Gumeux, il y avait 100 exemplaires, mais il y avait deux pressages parce que l'autre pressage était sorti par le label de Ratus Zero Work Record, aussi à 100 exemplaires. Donc en fait, il y a eu 200 exemplaires, mais sur deux pressages différents.
1: Merci pour la précision.
0: Donc sur Fachao Posta.
1: Fachao Posta, bah, pareil, il y a toujours... il doit y avoir Ratus qui joue dedans, non?
0: Oui, ça c'est le gros groupe de... Enfin, c'est le groupe principal de Ratus, à ma connaissance. Donc là, on a notre ami qui est comme multi-instrumentiste qui déboule.
1: L'homme orchestre.
0: Donc dans ce groupe, il va faire la basse. Et on a un groupe qui est un des groupes Oi portugais un peu connus. Parce que je pense que c'est un des groupes qui a fait des concerts. Parce que les autres groupes sont plutôt des groupes de studio, d'après ce que j'en connais, quoi. C'est pas forcément des groupes qui tournent. Alors que Fachao Posta, à ma connaissance, jouent de temps en temps. Donc ils ont sorti pas mal de disques. Et on va commencer par découvrir ce 45 tours de 2011.
1: Qui s'appelle Contra a Mare

0: Contra Amare de Faccia Opposta.
1: Bien métal cette petite guitare là.
0: Un petit peu, ouais, carrément. Bon, écoute, ça parle essentiellement de la vie, qui sait ce qu'il fait, il va pas changer, c'est sa vie, et puis il va suivre cette voie-là, quoi.
1: Eh ben, s'il le dit, on a encore...
0: Une petite enveloppe, enfin un petit peu plus grande cette fois-ci.
1: Ouais, on a une plus grande enveloppe cette fois. On a pas mal, pareil, le folder avec les gaufrages. On a un petit peu moins de gaufrages. On a le gaufrage Bigorna qui reste, mais c'est vrai qu'il avait mis beaucoup, beaucoup de choses sur la première prod. Là, on a par contre une pochette couleur, avec une belle illustration encore. Ah, mais si, on a
0: et
1: encore
0: cette
1: le
0: fois-ci,
1: gaufrage,
0: avec du gaufrage, mais doré cette fois-ci.
1: Gaufrage doré sur le Faccia Opposta. On a encore une petite carte avec la photo du groupe. Et on a cette grande enveloppe qui contient...
0: Alors, les paroles en anglais et en deux exemplaires, deux couleurs différentes, un gris un peu plus métallisé, clair, et un gris un peu plus foncé. Voilà.
1: Moi, je me suis demandé, ouais, on s'est demandé pourquoi c'était en deux fois la même chose, quoi, les cartes. Et moi, ça ne m'étonnerait pas. Mon interprétation, c'est qu'il ait fait l'impression voilà, sur un papier, et puis il se dit « Ah, oh, c'est peut-être pas l'idéal, peut-être ça aurait pu être mieux sur un autre papier. » Et du coup, il est refait l'impression sur un autre papier, et puis du coup, tant qu'il avait la première, il l'a mis quand même. Il s'est dit « Ouais, les gens vont choisir comme ça, hein, celle qu'ils préfèrent. » Donc voilà, c'est un petit peu pour vous raconter le style, le genre d'interrogation dans lequel il est.
0: Eh bien, on va lâcher un petit peu la mer pour la prochaine... production.
1: Et ouais.
0: Parce que là, nous avons un aigle.
1: Ah, un aigle façon un peu BD quand même, quoi.
0: Skin.
1: Ah oui,
0: avec des bretelles.
1: Ah bah oui, il a ses bretelles, il a ses docks au pied. Ouais, c'est.
0: Après le coq skin, bah l'aigle skin, quoi.
1: Ouais. Donc on va pouvoir s'écouter ça. Là, ça va être Assas. Da Viganza.
0: Viganza, exactement.
1: Et le titre ?
0: Os dados estão lançados. Alors, ça veut dire les dés sont lancés.

0: Et voilà ce Asa da Viganza, la troisième prod de Bigorna Record, sortie en 2012. Là, il tenait le rythme. Une petite strictitude, comme ça ne sait nous en promettre. Une prod par an. Ça, moi, j'aurais bien aimé qu'il se tienne à ça. Mais bon, il s'est quand même quasi tenu à ça, à faire une prod par an. Mais pas sur toute la durée du label, mais on lui pardonne vu la strictitude qui s'est imposée sur tout le reste. Donc notamment, bah là, sur cette troisième prod, on a pareil, la pochette à papier texturé avec rabat, le même genre de présentation que les deux premiers 45, donc assez incroyable. On commence même un petit peu à être un petit peu blasé, à se dire « Oh, bah, c'est encore la même présentation ». Et bam, qu'est-ce qu'il va nous faire 2013, une année après, il nous sort un album. Et hop, l'album de Faccia Opposta. Donc là, nouvel album, nouvelle présentation. Donc là, il nous sort bon un gros rabat de l'autre côté. Toujours le papier texturé. Il nous refait le coup. La pochette intérieure avec en camouflage et avec son logo de l'autre côté, mais à grande échelle. Format 33 tours. Avec une très belle photo dans un bel insert aussi. Donc là, on a vraiment droit, encore une fois, à une super présentation. Moins de petits détails, mais par contre, une présentation d'ensemble qui nous fait vraiment un très, très bel objet.
1: Ouais, et puis moi, j'aime beaucoup aussi, sur les autres disques, y a des photos de monuments et les photos, elles sont vraiment très, très belles. Il y a un cheval qui, avec des hommes qui tirent quelque chose, là, on ne voit pas très bien, là, mais voilà, souvent, il y avait ça aussi sur le 45 de Faccia Opposta, aussi, une autre photo de statue qui était super belle, moi, je trouve, quoi. Ça rend bien, hein, sur du papier comme ça, c'est terrible, quoi.
0: Oui, oui, il y a toujours un côté très, très épique. Là, ils ne nous font pas des cours d'histoire dans les paroles, parce que ce n'est pas non plus prétentieux, hein, c'est plutôt assez... consensuel, assez bon, on peut dire qu'ils n'ont rien inventé au niveau des textes, mais par contre, ouais, y a toujours un côté un peu épique dans l'illustration et dans la musique aussi, hein, bien sûr.
1: Complètement, oui.
0: Et c'est vrai qu'il y a toujours un lien entre toutes ces illustrations aussi, parce que tous les groupes sont de Lisbonne. Tous les groupes sont portugais jusqu'ici. On va voir que oui. Ça va changer bientôt. Mais jusqu'ici, on est face à que des groupes portugais, principalement de Lisbonne.
1: Alors, cet album de Faccia Opposta s'appelle Landas Urbanas et nous avons choisi le morceau Historia do et 12, mais je ne sais pas comment on dit en portugais.
0: Bah, t'apprendras.

0: Et voilà, une petite musique pour finir ce titre de Faccia Opposta, Historia do... On sait toujours pas dire 12 en portugais.
1: 12.
0: Ouais. Allez, on enchaîne avec un groupe dont on vous a parlé à l'apéro. Vous avez sûrement retenu ce groupe parce que le titre était une tuerie intégrale. Le titre qu'on vous avait passé, c'est le groupe Pulas. Avec le titre qu'on vous avait passé, c'était Vela Guarda. Donc,
1: on va passer la phase B.
0: On va passer la phase B, bien sûr. On va pas vous repasser le même titre.
1: Même s'il était extra, hein.
0: Ouais, même s'il était extra, la phase B, un tout petit peu en dessous, mais elle est bien quand même. Et puis, on n'a pas d'instrument un petit peu hors du commun. Après les sifflements de Gumeux, là, on avait encore des instruments originaux. Mais ça va le faire quand même. Il faut qu'on vous parle un petit peu plus de ce groupe. C'est que Pulas, c'était un groupe hommage à la Oi française des années 80. Et donc, on peut voir que l'illustration, on a toujours une très belle pochette dans un beau papier texturé. Mais on voit que l'illustration est beaucoup plus, même si elle est très belle, ces deux mains qui rompent leur chaîne. C'est beaucoup plus basique, c'est du noir et blanc. La pochette de l'autre côté est aussi en police, machine à écrire. Donc voilà, c'est beaucoup plus esprit années 80 et je pense que ça faisait partie du concept. On voit que, d'après ce que je comprends avec mon portugais basique, l'artwork a été inspiré, donc je pense le dessin de la pochette, par... un dessin de Philippe Nicolas Skinkorps, qui est, si je ne m'abuse, le deuxième chanteur de Skinkorps, dont il y a une excellente interview sur le site anglais qui était paru l'année dernière.
1: Crazes Like Knife.
0: Ouais, à voir, à lire absolument.
1: Ben oui, parce que tu as le clin d'œil aussi, bon, l'insert...
0: On a l'insert qui est en noir et blanc, qui fait vraiment, même s'il est en offset sur un papier texturé, en fait, on dirait de loin que c'est un insert photocopié juste en noir et blanc, quoi. En fait, il est très très bien fait, mais c'est vraiment un clin d'œil aux inserts années 80, photocopiés noir et blanc avec une photo de pas très bonne qualité, quoi.
1: Et bien, bien, bien 80s aussi, avec petite veste en jean bleachée, une photo dans un escalier.
0: Ouais, dans un escalier, contre-plongé, le skin qui croise les bras. C'est bien 80s. Ouais, moi, j'aurais bien vu une petite référence à une photo de groupe de Wire Keys là, qui me rappelle ça dans les escaliers. Je ne sais plus sur quel disque c'était sorti cette photo.
1: Bon, il y en a d'autres aussi, mais...
0: Il y en a d'autres.
1: Mais on n'en parlera pas, forcément. Mais non, puis il y a Rock'n'Oi, comme ça, quoi, avec le poulasse, avec cette police qui est quand même... comment la décrire comme si les lettres sortaient du sol dans un faisceau lumineux.
0: Ouais, ça peut faire un petit peu mal aux yeux, ça, de ce côté-là.
1: Ouais.
0: Mais donc, c'est une franche réussite. On va vous en parler un petit peu après, qu'effectivement, ils sont passionnés de Oi française, toute cette équipe de Lisbonne. Donc ça, ce disque est un peu leur hommage à la Oi française des années 80. On va se passer, pour le coup, le titre Pulas du groupe Pulas.

0: Et voilà, Poulas, pour finir, du coup, c'est enregistré en 2014, sorti en 2015, officiellement, sauf que d'après moi, ce que j'avais compris dans les discussions avec San, c'est qu'il est sorti 2 ou 3 ans plus tard. Il est sorti plutôt en 2018 parce qu'il lui manquait les pochettes, enfin voilà. Il y a eu d'autres prods qui sont sortis entre-temps et celui-là est sorti beaucoup plus tard que sa date de sortie officielle. Les aléas des labels, surtout ceux qui font les choses de façon artisanale. Donc, on parlait que c'était un hommage à la OI française des années 80. Eh bien, ils vont pousser le truc encore plus loin, nos amis portugais. C'est qu'ils vont inviter l'ami Wati à jouer sur un groupe formé spécialement pour l'occasion qui va s'appeler Atlante. Donc, c'est quoi le concept d'Atlante ?
1: Eh bien, ils ont fait un seul concert, si ma mémoire est bonne.
0: Bon, c'était pas un groupe de concert à la base,
1: ah bah
0: c'était un groupe de studio.
1: Oui, et je crois qu'il y a, bah, y a que Sand, Ratus et Wati.
0: Ouais, mais il n'y a que Ratus et Wati. Ensuite, ils avaient fait une petite formation là, pour faire un concert au Beach Beer & K.O. Une année, mais je pense que c'était voilà, juste un petit trip.
1: C'était pas au Bal des Vauriens ?
0: Ouais, peut-être au Bal des Vauriens aussi, ouais, donc ils ont dû faire deux concerts. Mais à la base, c'était un projet studio qui était un espèce d'hommage en français à aux civilisations perdues, à la mythologie portugaise, la mythologie des Atlantes. Enfin, voilà, il y avait toute une histoire de mythologie, de faire un projet un petit peu épique qui parle de mythologie, tout ça en français, parce que c'était encore plus épique en français. Et pour la petite histoire, nous, on a eu le droit d'avoir ce test pressing à 20 exemplaires sur un pressage encore différent, encore un trip, quoi, encore une histoire avec une pochette différente. Parce que... Ah oui, et
1: c'est que
0: avec
1: la pochette plastique.
0: Pochette et plastique et sérigraphiée.
1: Sérigraphiée. Donc, juste la pochette qu'on met par-dessus le disque, quoi.
0: Ouais.
1: Qui est sérigraphiée.
0: Ouais, donc sur ce test pressing, on a... La pochette plastique qui est sérigraphiée avec le titre Atlante, le test press et le guerrier Atlante avec sa lance et son bouclier qui s'élance. Donc c'est vraiment un très bel objet aussi. Nous on y a eu parce que San m'a appris à cette occasion que c'était grâce à nous que Wati avait découvert le label. Enfin, et ça m'a rappelé qu'effectivement Wati était venu à la maison. Il y a pas mal d'années, on venait de recevoir le 45 tours de Gumeux et du coup on avait trippé là-dessus quoi. Derrière, moi ce que je savais pas, c'est qu'il a contacté San et le label, que Wati a créé des liens avec San et avec Ratus avec qui ils ont monté le groupe.
1: Eh bien, on est parti avec Guerrier Atlante.

0: C'est par la musique qu'a commencé l'indiscipline.
1: Et ouais, ce qu'on trouve en langage codé dans la pochette. Qui a un super insert dépliant en trois fois. Ça, c'est vraiment un bon concept. C'est un truc...
0: Le dessin fonctionne très bien comme ça.
1: Ouais. Des histoires de pliage où le dessin se retrouve sur le pliage. À voir. On va enchaîner un petit peu avec la huitième prod du label qui va être Falcata. On retourne sur des groupes portugais. Donc le groupe Falcata qui nous fait le titre Dark Times.

0: Bon, on était un peu en train de galérer à remettre le Atlante dans sa pochette plastique, mais c'est pas grave, ça nous empêche pas d'avoir profité de ce titre de Falcata, le premier groupe du label à ne pas chanter dans sa langue natale, puisqu'il chante en anglais. Donc,
1: Exactement.
0: pas mal du tout aussi, Falcata. On continue, enfin. On pourrait vous parler encore de la pochette. Il y a encore des petites variations. Une
1: Mais
0: pochette intérieure qui est imprimée à l'intérieur de la pochette. Avec, quand on enlève le disque, on a un logo, un autre logo du label qui apparaît à l'intérieur, à l'emplacement du rond central. Donc ça, c'est un truc que j'avais jamais trop vu avant aussi. Mais je
1: oui.
0: pense qu'il y a un moment où aussi il faudra que vous les voyez ces disques parce que vous allez encore découvrir plein plein de choses visuellement qui sont ultra bien vues.
1: Complètement. Puis, mais même, je crois que c'est à partir de Poulas où, en fait, est apparue une enclume comme logo. Il a un peu changé. Puis, on ne retrouve plus là, le fameux marteau qui pétait la note de musique. Mais maintenant, il a changé pour, on dirait, une pince pour arracher des dents et un marteau.
0: Et voilà,
1: Et ben voilà.
0: toujours dans la finesse. On va continuer avec un autre groupe français qui, lui, chante dans sa langue natale. Ça, je les verrais mal chanter en anglais, a priori. C'est Squelette, les Parisiens de Squelette.
1: Squelette, j'ai envie de dire que c'est peut-être à ce moment-là que les gens ont pris, enfin, ont su que ce label existait parce que ça a été un 45 qui a été épuisé extrêmement rapidement parce qu'il a été tiré à 123 exemplaires. Donc je pense qu'il n'y en a vraiment pas eu pour tout le monde. Et voilà.
0: Donc Squelette, ce sont des titres qui ont été enregistrés à la même époque que le 45 tours de Squelette qui est sorti sur Primator, sauf que Bigorna met un petit peu longtemps à sortir ses disques. Du coup, le 45 tours est sorti bien après le 45 tours de le 4 titres sur Primator. Du coup, le groupe était déjà bien avait fait sa petite répute. Il avait sorti une cassette avant aussi qui avait bien tourné. Donc c'est vrai que ce 45 tours s'est arraché. La présentation est encore assez incroyable, puisque là, on a un petit bonus.
1: Alors, mais moi je dis c'est le haut du panier. Alors déjà le disque, enfin la pochette elle est rouge, mais il y en a eu d'autres, il y a eu d'autres couleurs je crois. Ensuite, on retrouve, comme on l'a dit précédemment, un cercueil ouvrant sur les paroles de squelette, avec un squelette avec des docks.
0: Je me demande si l'impression, ce serait pas une sérigraphie, en fait, en doré comme ça. Je ne sais pas si c'est de
1: Argenté.
0: l'offset ou en argenté, si c'est de l'offset ou de la sérigraphie. Mais en tout cas, c'est vraiment magnifique. Tout est en argenté, imprimé en argenté sur papier rouge.
1: Moi, je trouve que la photo du groupe, elle rend super bien comme ça, sur cette sérigraphie argentée.
0: Ouais.
1: Chapeau bas, quoi. Là, je...
0: Donc chapeau bas pour ce 45 tours qui est sorti en 2020, qui va être du coup la dernière prod à date du label. On va vous passer un titre et ensuite on revient pour vous parler, pour prolonger un petit peu cette émission, parce qu'on ne va pas s'arrêter tout de suite. Le titre, c'est Passager.

0: Et voilà, l'heure du bilan avec Squelette. Pour ceux qui ont cédé à leurs addictions, pour ceux qui ont bâti leur maison. Bon ou mauvais choix, pas d'alternative parfois. Donc voilà, pas de jugement derrière tout ça, mais c'est bien vu de le présenter comme ça.
1: Carrément. En recollant un petit peu les morceaux là, de date d'enregistrement, je me demandais si ces morceaux-là ne viendraient pas plutôt de la session d'enregistrement d'où est sorti le morceau pour la compile Oil Album Volume 2. Et je me demande s'ils n'avaient pas profité de ce passage en studio pour enregistrer deux autres titres.
0: Oui, tout à fait, c'est plutôt ça. Donc je pense que j'ai dit des bêtises tout à l'heure. Hein. Mais vous irez demander aux membres du groupe plus de précisions, notamment le guitariste qui vous saura vous donner des informations un peu précises.
1: Je crois qu'il pourra même vous dire ce qu'il portait ce jour-là.
0: Voilà. On a fini avec la discographie de Bigorna pour aujourd'hui. J'espère que dans 10 ans, on pourra vous refaire une émission sur la suite de cette discographie. On vous encourage à découvrir tous ces disques et toute cette démarche de ce label. Mais on voulait aussi vous parler de ce qui se passe autour à Lisbonne, parce que tous les groupes ne sortent pas sur Bigorna. Il y a eu d'autres disques qui sont sortis, on en a déjà un petit peu parlé. Mais on va commencer par vous parler naturellement du label Combatté Brutal Record. Parce que ça, Combatté Brutal Record, ce n'est autre que Sandro, le fondateur de Bigorna, qui a monté ce label avec son ami et notre ami Ratus. Donc les deux compères ont monté un label ensemble et ont sorti plein de bonnes prods récemment. Donc, il y a toujours de belles présentations. Ce n'est pas le concept que peut avoir Bigorna de faire vraiment des objets uniques, mais c'est quand même des très belles prods avec des très bons groupes. Donc, on va vous passer tout de suite un titre de ce label. Le groupe qu'on vous avait passé aussi à l'Aperoï qui s'appelle Horda. On vous avait passé la face A et maintenant...
1: Ben, la face B. Mais j'aimerais juste dire aussi que c'est vrai qu'on voyait que Bigorna avait quand même une ligne graphique avec toujours les mêmes pochettes de disques. Et là, on retrouve aussi la même chose, la sous-pochette là, avec Combat et Brutal, et qu'on reverra, je pense, sur toutes ces prods. Donc, oui. Moi, je trouve que vraiment un label qui a une continuité graphique, c'est quand même super intéressant.
0: C'est très appréciable. Il n'y a pas que les sous-pochettes sur Combatté Brutal. On a les ronds centraux, gros ronds centraux, avec des présentations vraiment ultra 80s de ronds centraux qui sont très, très, très bien vus aussi. Donc, on vous passe la face B de Horda, Vida Conflictiva.

0: encore une bonne tuerie que cette phase B de Horda. La phase A était géniale, la phase B est une tuerie aussi.
1: Carrément.
0: Bon bah voilà, hein. On a plein d'autres prods à découvrir sur Combat et Brutal, mais c'est pas le thème, comme dirait l'autre. Donc,
1: oui, parce qu'il y a eu le Faction West aussi.
0: Il y a eu le Faction West, la démo qui a été rééditée. Il y a eu plein de choses, ouais, ils sont encore voilà, entre le Portugal et la France, comme d'hab. Parce qu'on va vous en parler un petit peu, c'est que le groupe suivant qu'on va vous faire découvrir, c'est une autoprod qui s'appelle Abatala. Abatala, c'est un groupe où on n'a aucune photo des membres du groupe, on ne sait pas qui joue, c'est un groupe un peu secret, qui est un groupe de supporters du Sporting Lisbonne, le club de foot préféré de nos amis du crew de Lisbonne. Et c'est un groupe révolutionnaire de gauche qui appelle à la grève générale. Donc, on ne peut pas en dévoiler plus parce que c'est totalement secret, mais on peut juste vous dire que le projet un petit peu de ce groupe, c'était de montrer qu'il n'y avait pas que des supporters de droite au Sporting, contrairement à ce que les médias et tout le monde voulaient faire croire un petit peu au grand public, et qu'il pouvait y avoir des supporters de gauche, des gens de gauche aussi qui supportaient le Sporting. On en profite pour vous parler aussi de cet aspect-là par rapport à tous les camarades de Lisbonne, c'est que nous, quand on a entendu parler les premières fois d'eux, on avait entendu parler plus ou moins qu'ils avaient un espèce de club où, c'est plus ou moins secret, donc on ne va pas en dévoiler beaucoup, mais ils se font plaisir en se faisant des petits pressages de disques un petit peu collector des années 80. Ils se font des pressages à l'unité avec des belles présentations, d'après ce que j'ai compris. Moi, je ne l'ai jamais vu. Donc voilà, c'est peut-être qu'une légende, mais en tout cas, on a entendu parler de ça, et c'est vrai que, ils sont fans aussi de groupes de rock français qui ne sont pas forcément très, très à gauche, et du coup, on avait un peu une image de un petit peu aristocratie, skinhead, et puis de gens qui tripaient un petit peu sur des groupes, quelle que soit leur tendance politique.
1: Et puis j'ai envie de dire, surtout, moi, je trouve le côté collectionneur élitiste.
0: Ouais.
1: Moi qui m'agace, mais bon, après, c'est personnel, quoi. Mais...
0: Et du coup, ce qu'il faut dire, c'est que quand on les a rencontrés, on s'est rendu compte que toute la crew, c'était pas du tout ça, en fait. Ils sont vraiment, c'est tous des prolos, ils sont tous ouvriers. Ils sont tous de gauche.
1: Puis ils sont tous trop cool, quoi.
0: Ils ont une démarche un petit peu proche de ce qu'on peut avoir depuis longtemps. C'est-à-dire qu'ils peuvent avoir des engagements de gauche, mais qu'ils gardent, qu'ils mettent de côté par rapport à la contre-culture skin. Donc c'était l'occasion de signaler ça avant de passer ce titre de Abatala. À Guerra for Declarada, il faut dire aussi par rapport à ça qu'à Lisbonne, la situation est très compliquée parce que les nazis font la loi en centre-ville et que c'est pas du tout évident à gérer de faire des choses à visage découvert. Et qu'il y a des endroits où c'est plus compliqué que d'autres. À Guerra for Declarada.

0: Et voilà, Abatala, Agara foi declarada. Bon, là, on arrive réellement à la fin de cette émission. On va vous passer un dernier groupe, que j'ai découvert aussi par Sandro. C'est Sandro qui m'a, donc Sandro Bigorna, qui m'a mis de côté tous ses disques et que je remercie bien. Pour ça, parce qu'il ne s'est pas contenté de me garder tous les disques qui sortaient, il m'a aussi gardé tous les disques qu'il pensait qu'il pouvait m'intéresser, qui sortaient au Portugal, et notamment donc, ce groupe Nucleo Duro, qui est un groupe assez incroyable, qui ont sorti 5 45 tours depuis quelques années, et tous les 45 tours sont des tueries. C'est vraiment de la oeil lourde, vraiment excellente. Tous les disques sont sortis en autoprod sur Forza Bruta Discos, donc je pense que c'est leur, enfin j'en ai déduit que c'était leur propre label, mais après j'ai pas plus d'infos que ça là-dessus. Intégrale, je pense qu'une compile de tous les 45 tours est sortie récemment sur Combatté Brutal Records en 33 tours, donc ça je ne saurais que trop vous la conseiller, mais en tout cas voilà, si vous avez l'occasion de mettre la main sur certains des 45 tours, c'est tous des tueries. Et nous, on va vous laisser pour finir cette émission avec le titre
1: Sporting Hooligans.
0: Donc, on reste un petit peu dans le thème avec le morceau précédent, Sporting Hooligans de Nucleo Duro. À bientôt!
1: À bientôt, peut-être à la semaine prochaine, on ne sait pas, ce sera en mode de vacances.
0: Ah
1: de
0: ouais.
1: Noël. Peut-être que, justement, peut-être que ça pourrait être l'occasion de concocter une émission spéciale avec un des invités, je ne sais pas.
0: Eh bien, en tout cas, c'est à espérer. On espère à dimanche prochain. Kenavo.
1: Allez, portez-vous bien.

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Ah, il est droguise. C'est la rayure pour Subculture l'émission et la Droguise Radio. Et voilà, c'est la 7e édition de l'émission. Et donc, en ce moment, l'actu est tellement gigantesque qu'une fois de plus, on se passe de générique. Là, en l'occurrence, c'était le morceau Sewer Rats, sorti sur le magnifique LP Evermore, le dernier Lion Slow. Voilà, pour ce qui me concerne, c'est peut-être le plus abouti, c'est mon avis. Mais en tout cas, vous pouvez y aller, il n'y a pas un morceau à acheter. C'est sorti sur VPR, Randall et Cargo Records. Et donc, comme je le dis souvent, pas de blabla inutile, ici, on est là pour passer du vinyle. Alors, je vous envoie une première sélection, c'est parti.

cette première sélection. On l'a commencé avec ce groupe, les Fleurons du Punk, avec leur univers bien à eux, en tout cas bien burlesque. C'est les Toy Dolls avec ce morceau « Yul Brynner was a skinhead ». C'était sorti sur le LP bar Facet Chic, sorti sur Radiation Records. On a ensuite enchaîné avec les Californiens de Tijuana Stranglers avec le morceau Run Around Baby, sorti sur le EP éponyme. C'était sorti sur No Front Deep Record. Et on a fini cette sélection avec les Québécois de The Prowlers avec le morceau Friends by Default, sorti sur le EP Beuverie et Barbarie. C'était un split avec Thunder and Glory. Et donc voilà, c'était sorti sur Baltisoul Record et Contra Record. Et je vous envoie une prochaine sélection.

0: sur cette sélection. On a commencé avec les Américains de Degeneration avec le morceau Homme de l'Internet. On a ensuite enchaîné avec Rhyme 9 Collective. Ce sont des Américains aussi. Le morceau c'était, le titre c'était Désillusional. Et c'était donc sorti sur un EP qui s'appelait No Apology, No Regret. C'était sorti sur Chapter 11 et Contra Record. On a ensuite fini cette sélection avec The Human, avec le maxi EP Grid Test It Volume 2 sur Contra Record. Le titre c'était Shatter. Et voilà, les Hollandais de The Human. On va partir sur la sélection qui te pousse un peu au cul, un peu de hardcore dans ton corps. Et donc c'est parti, accroche-toi.
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cette petite sélection bien hardcore. On a commencé avec les Espagnols de Sickside, avec le morceau Carretera Sin Fin, sorti sur le EP Hyenas Negras. C'était sorti sur Prosny Records. On a ensuite enchaîné avec les Parisiens de Hungry Vets, avec le morceau My Revenge, sorti sur le LP Behind Enemy Lies, sorti sur Six Feet Under Records et Contra Records. Et on a fini cette sélection avec un groupe sur lequel je n'ai aucune info à part le nom du groupe. C'est Friends and Geek, voilà, le titre du morceau est en langue slave, donc indéchiffrable pour moi. C'était sorti sur un EP qui visiblement s'appelait 2009, c'était sorti sur Perm City Punk Record. Et donc voilà, je vous envoie la prochaine sélection.

Et voilà, cette dernière sélection, on l'a commencé avec les Anglais de The Warriors, avec le morceau Bowler Hats and Baseball Bats. Waouh. C'était sorti sur un petit EP picture disc, avec un design bien top, un crâne clockwork génial. C'était sorti sur Robinson Records. On a ensuite enchaîné avec les Américains de Seattle, Junto, avec le morceau Life to Tell. C'était sorti sur l'EP éponyme chez Contra Records et Longshot Records. Et on a fini cette sélection comme on a commencé l'émission avec un groupe de punk. C'était les Espagnols de Urgent Kicks avec le morceau Kenny Power, sorti sur le EP de Urgent Kicks. C'était sorti sur Urgent Records et Guerilla Vinyle. Et donc voilà, je vais vous passer une toute dernière sélection. Là, c'est un peu nouveau, il n'y aura pas de skank et de tiggy-lap. On va partir sur des trucs que j'ai jamais trop passé jusqu'ici, mais j'avais envie de le faire, et donc on va partir sur des trucs un peu post-punk, dark wave. Donc voilà, et puis je reviendrai pour vous dire à la prochaine, et vous laisser sur deux morceaux de soul, histoire de calmer un petit peu les ardeurs. Voilà, c'est parti pour cette dernière sélection.

Et voilà pour cette sélection, cette toute dernière sélection bien particulière. Donc on a commencé avec un groupe, ouais, je considérais ça vraiment comme de la dark wave, enfin moi je trouve ça complètement fou, j'adore, j'ai découvert sur Droogies justement. Donc voilà, c'est le groupe No Filter, c'est des Français, je suis pas tout à fait sûr ce que je vais dire, mais il me semble que c'est des Grenoblois. Donc voilà, le morceau c'était Le Suicidaire, c'était sorti sur le LP Sans Filtre, sur Avanti Records. On a ensuite enchaîné avec les Londoniens, la grosse légende du post-punk, Siouxsie and the Banshees. Voilà, c'était le morceau Happy House, sorti sur le LP Kaleidoscope. Et on a fini avec d'autres Anglais, Angelic Upstart, avec le morceau Last Tango in Moscow, sorti sur le LP éponyme, chez Matt Butcher Records. Et donc voilà, c'est le moment de se quitter. Écoutez, je vous dis dans quelques mois, enfin dans un mois ou deux, pour la 8e édition de Subculture l'émission. En attendant, restez à l'écoute de la Droogies Radio. Et c'est parti, je vais vous laisser sur deux morceaux de Soul, de Mars and Soul, donc avec un premier morceau, c'est le groupe, c'est Tell Viking, avec le morceau Confession of Love, et le deuxième morceau, ce sera Sarah Vaughan avec le morceau Mama.

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Bonjour à toutes, bonjour à tous, bienvenue dans Sunday Stripper saison 6 épisode 10. Aujourd'hui, vague de froid sur les studios de Radio 666. Musique synthétique, électrique, électronique, au gimmick post-apocalyptique. Retour dans les années 80, époque où l'on intégrait des synthétiseurs dans le rock'n'roll. Son souvent kitsch qui revient en force. Oui, la mode tire toujours un peu sur la corde de la nostalgie. En même temps, c'est un des seuls trucs qui n'avait pas eu son revival. Allez, c'est parti pour vibrer au doux son du Korg Delta, du Prophet 5, du Yamaha SK10 ou de l'orgue Farfisa, professionnel piano, sanctifié par Taxi Girl. Car nous sommes tous, quelque part et pour toujours, des jeunes gens modernes.

je suis devenu musicien le jour où j'ai rencontré Mirwes, c'était au lycée, et puis il m'a dit qu'il avait fait un groupe et qu'il cherchait un chanteur. Alors j'ai dit, ouais, j'en connais un, il est qui? J'ai été pris de court, alors j'ai dit moi. Et puis après on a répété, et il se trouve que j'étais celui qui chantait le plus mal, mais au moins je bougeais un peu, ou je sais pas vraiment. Et puis bon, j'avais les cheveux plus courts que les autres.

0: Nous sommes persévérants parce que nous n'avons rien d'autre à faire et rien à perdre. Ça, c'est même pas moi qui le dis, c'est Bob Dylan. C'est quand tu n'as rien à perdre. Et donc, la persévérance, c'est ça. C'est en fait quand tu n'as rien à perdre, tu ne peux que gagner.
1: À 18 ans, de toute façon, tout ce que tu lis, tu dois le voler. Et puis, ouais, tu dois lire La Trappure, et puis tu dois lire Do It de Jerry Rubin, tu dois écouter du rock, tu dois écouter Elvis et Gene Vincent, et puis je sais pas, tu dois écouter Dylan, et tu dois lire Dylan, et tu dois lire le Lou Reed.
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malgré son look chic et ses bonnes manières, Charles Hubert est un garçon pervers. Et c'est toujours, toujours

Charles Hubert, à l'instant, les stagiaires sur leur unique LP de 84, c'était sur Tropical Production, avant Ellie et Jack No, le téléphone, ça c'est 1983, ça doit être leur troisième 45 tours sur CBS, et on commençait avec Taxi Girl, le tout premier maxi en 79 hein, qui devenait un 45 tours. En 80, c'était Mannequin sur Sonopresse. On continue avec le groupe 2.

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En fait, je dois tout au rock. Je veux dire, si j'ai découvert, si j'ai lu Jerry Robin, c'est parce que j'ai lu un article de Patrick Edlin qui parlait de Jerry Robin. Si je me suis intéressé à tout un mouvement de pensée underground des années 60 aux États-Unis, c'est par le rock. Et ça peut sembler complètement idiot et con, mais si je lis Malraux, c'est grâce au rock. Si un jour j'ai accepté de voir un film de Jean-Luc Godard au cinéma, c'est parce que Patti Smith avait dit que c'était génial.

France Culture et les cramés Ultime Atome, extrait de la compile Jeunes Gens Modernes volume 2 sur Born Bad. Avant X-Ray Pop, groupe de Tours, premier 45 tours en 1984, l'Eurasienne, et on commençait avec deux, un groupe de Lyon cette fois, c'était leur deuxième 45 tours en 85, Paris Orly. On est donc également accompagné par Daniel Dark et Mirwai Stas, les deux membres principaux de Taxi Girl, à travers le reportage qui avait été diffusé dans Les Enfants du Rock. Voilà, on continue avec Marie et les Garçons.

0: Moi. 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
1: Le jour où je me réveillerai et je serai plus prêt à mourir pour une cause, quelle qu'elle soit, elle peut changer tous les jours, ça n'a aucune importance. Mais le jour où je me dirai pourquoi je suis prêt à mourir ce matin pour rien, alors ce jour-là, je mourrai vraiment et d'une mort lâche et conne, parce que ce jour-là, j'aurai plus rien à faire, plus rien à vivre réellement. 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

0: passe dans la tête de Daniel Dark, Max von Schleven sur scène, je sais pas.
1: Ne crains pas de me faire mal, vas-y. Sois toi-même. Je suis enfin moi-même.
0: Je me disais, est-ce que ça va vraiment prendre dans le sens où est-ce que au moins il va y avoir une réaction? Parce que je pensais pas. Parce qu'en fait, un mec, ça serait ouvert les veines devant moi, ça m'aurait fait marrer et ça serait arrêté là.
1: 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Quand mes batailles nous dressent l'un contre l'autre.
2: Lorsque Daniel s'est transféré les veines sur scène, moi en tout cas, j'essayais d'éviter de me faire asperger par son sang. Et ça, c'est ce qui se passait dans ma tête. Mais j'ai été aspergé quand même.
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1: Tu es beau également. 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Ne serait-il pas pire de se fondre dans une trop parfaite harmonie?

par hasard. Mikado, à l'instant, 45 tours belges de 1982. Avant Elisa Point, la fille de James Dean. Ça, c'était son deuxième bébé en 1983. On commençait donc avec Marie et les garçons, 24 fois par seconde. Hein, et on va continuer avec le tout premier 45 tours d'Étienne Daho.

plus c'est intéressant à un certain âge parce que c'est un champ d'activité complètement fécond, parce que tu peux faire plein de choses et que toutes ces choses ne sont pas forcément dans ce qu'on appelle la loi et que tu peux casser la gueule à un mec et partir en courant, tu peux tirer tout ce qu'il et partir. Et la rue, c'est bien parce que tout est réellement permis et c'est à toi de voir ce que tu es capable de faire, ce que tu n'es pas capable. Ici, dans la rue, tu essaies de faire une chose dont tu es complètement incapable, tu travailles.

0: C'est vrai que ce qui est important avec le rock de cette époque, qu'on peut appeler post-punk plutôt que new wave en fait, c'est non seulement il y avait une scène musicale, mais il y avait des journalistes et il y avait des journaux qui faisaient partie de cette mouvance. Et Actuel, dans sa nouvelle formule, parce que c'est de la vieille Actuelle, ils nous ont offert un coup de pub, c'est de nous faire poser avec nos mamans. C'était les jeunes gens modernes, aiment leurs mamans. Et on avait l'impression, après le bulldozer qui était passé, le mouvement punk anglais, que tout était refait de nouveau.
1: Nous, les Français, avant les Anglais, on mélangeait l'électronique et, j'allais dire, le rock à l'énergie.
2: C'était le do-it-yourself qui était bien.
3: Le faire soi-même, ça voulait dire aussi, tout est possible, il n'y a pas besoin de bien savoir jouer, il n'y a pas besoin d'être dans des grands studios.
4: Ça jouait faux à fond, mais c'était sublime.
5: On n'a pas besoin d'être musicien.
6: L'académie,
5: ça suffit.

demain. Berlin, guerre froide à l'instant sur le maxi de 81. Avant, Radio Romance, étrange affinité sur Jeune Jean Moderne volume 2. Et le premier 45 tours d'Étienne Dao en 1980. Il ne dira pas, on continue avec Mécanique rythmique.

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1: Droogies, atterrissons aujourd'hui, et une fois n'est pas coutume, et c'est pas peu de le dire, à South Shields, ville du nord-est de l'Angleterre, comme son nom l'indique. Visiblement, c'est là que Ridley Scott est né, mais on s'en fout, parce que le sujet qui nous intéresse présentement, c'est l'EP Out of Control d'Angelic Upstart. Et oui, je vais vous faire l'affront de vous le présenter ce groupe, somme toute mythique de notre scène. Alors, d'après Wikipédia et Discogs, croisement des sources, toi-même tu sais, Angelic Upstart est un groupe de oi britannique créé en 1977. Ce groupe est toujours actif malgré plusieurs arrêts. Thomas Mansforth, dit Mansi, le chanteur est le dernier membre originaire du groupe. Les arriéristes angéliques se distinguent par leur musique de qualité et leurs textes marqués très à gauche. Ce qui n'était somme toute pas fréquent à l'époque, ça leur a d'ailleurs causé quelques soucis. Enfin bref. Out of Control est sorti chez Warner Bros. Recording en 1980 et n'a pas été repressé depuis, si j'en crois Discogs. La pochette est illustrée par un tondu qui sort d'un livre en gueulant avec une tronche de pas calme. C'est pas étonnant, vous me direz, puisqu'il a une bouteille de gin à la main, et avec ça tu m'étonnes qu'il soit out of control. En haut, on a décrit en rouge le nom de l'EP. En bas, en noir et blanc, le nom du groupe. Le dos, c'est une reprise du dessin de la face, mais en plus petit et en négatif rouge et noir. Puis, on a les informations nécessaires pour savoir ce qu'il y a dans la pochette sans l'ouvrir. Bon, c'est cool chez le disquaire. Le disque en lui-même est basique. Comme tous les 7 pouces de la Warner, c'est sobre, un peu plat, mais avec toutes les infos utiles pour pas se tromper de vitesse et tout ça, quoi. Puis il y a les crédits aussi. Les deux morceaux sont peut-être mes préférés du groupe. Je trouve que c'est une sacrée bonne synthèse de ce qu'il a produit. Voilà. J'allais dire une deuxième fois ce groupe, mais ça ferait une redite, et c'est pas beau les redites. Voilà. Voilà. Donc voilà. Je vous laisse avec Out of Control et Shotgun Solution des Angelic Upstarts.

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3: Salut les Droogies, il est 17h et on se retrouve enfin pour un nouveau numéro de Zone d'Ombre. Si je dis bien enfin, c'est après tous ces événements, après l'incendie de OVH, ça fait sacrément plaisir de vous retrouver. On va passer en revue toutes les nouvelles sorties, les disques que je viens de recevoir, et on ira faire un petit tour du côté de la Nouvelle-Zélande avec le poteau Barry. Et on commence tout de suite avec un groupe qui vient de sortir sa démo en ligne. C'est un nouveau groupe de Genève en Suisse qui s'appelle Revanche, et on va écouter le titre Sans Issue.

c'était Revanche avec le titre Sans Issue. Et on va enchaîner avec une autre sortie, un groupe de Nantes qui vient de sortir son album sur UVPR, c'est Collision. On y retrouve des membres de The Gift, vous allez voir, c'est un peu pop. Et on va écouter le titre pour lequel ils viennent de sortir un clip, ça s'appelle Colère.

C'était le titre Colère, extrait de l'album des Nantais de Collision. Un autre groupe qui vient de sortir son nouvel album, c'est les Catalans de Crime. Alors, nouvel album, c'est pas vraiment un nouvel album, ils ont choisi leurs 10 meilleures chansons et ils les ont enregistrées en anglais avec des invités sur chacune des chansons. On y retrouvera le mec des Toy Dolls, la chanteuse de Baboon Show. Et sur le titre que je vais vous passer, eh ben, c'est moi qui aide les Catalans à chanter en anglais sur le deuxième couplet, accompagné de Thomas des Burning Heads. On va écouter ça tout de suite, c'est un extrait de l'album de Crime.

retour en France, cette fois, et plus particulièrement à Lyon, avec le nouveau groupe Fléau, qui a sorti un excellent 45 tours. Je vous conseille de le choper, si c'est encore possible, sur Contra Records ou chez Red Scare Industries. On va écouter le titre « Expédition punitive ».

On a beau dire ce qu'on veut, ça défonce bien. On va écouter un nouveau titre de Chubby and the Gang. Alors c'est assez surprenant, l'album était excellent, mais là ils sont un peu partis dans un truc beaucoup plus garage, beaucoup plus... Enfin, rien à voir avec ce qu'ils faisaient avant en tout cas. On va quand même écouter le titre, mais voilà, moi je suis un peu déçu. Ça s'appelle Lightning Don't Strike Twice.

Bon, finalement, après le réécouter, il est quand même pas mal ce morceau. Un autre groupe qui nous vient de Victoria, dans l'ouest du Canada, et qui est un peu passé à côté des radars, mais qui est vraiment pas mal, c'est The Choice Few. On y retrouve Mike, qui jouait auparavant dans Last Crusade quand il habitait en Angleterre. Et ils ont sorti un EP, mais qui en... Enfin, un 6 titres sur un LP. Et c'est plutôt pas mal. Ça me fait penser à The Clichés. Vous allez voir, on va écouter The Choice Few avec leur titre One Way Street.

C'est un peu pop, ça fait plaisir, ça met du baume au cœur en ce joli dimanche. On va enchaîner avec un truc beaucoup plus bourrin. C'est les mecs de Copenhague au Danemark, c'est Tyrant. Si je vous parle de Tyrant, c'est parce que après on va écouter le nouveau groupe du batteur, ça s'appelle Rival Leaders. Donc on va commencer avec Tyrant et le titre Waste of Flesh, et on enchaînera avec Rival Leaders et le titre Bomberain. Et je vous conseille également de choper le 45 tours.

C'était Rival Leaders précédé de Tyrant. On va enchaîner avec une sortie à venir qui sortira début mai sur le label italien Time Bomb Records. C'est le tribute à Nabat. On a en exclusivité reçu quelques titres pour la Droogies Radio et je vais vous faire écouter mes choix. C'est le morceau de Ultra Razia du Canada et le morceau de Brutal Savage de Russie. On va commencer avec Ultra Razia, tiens. Ils reprennent Un altro giorno di Gloria et Brutal Savage reprennent Asociale Oi. On va écouter ces deux titres.

C'était Brutal Savage, précédé de Ultra Razzia, tous deux extraits du tribute à Nabat, qui s'intitulera Zombie Rock, apparaître chez Time Bomb Records le mois prochain. Je vous avais dit que je ferais un petit tour, un petit historique de la scène punk néo-zélandaise, et on y arrive enfin. Pourquoi j'ai eu cette idée ? Eh bien, c'est parce que mon pote Barry d'Australie m'a fait parvenir quelques petites compiles CD bien à l'ancienne, et il en a fait une spécialement juste pour le punk et la oi néo-zélandaise, et il y a une chier de trucs, et de trucs inconnus. D'ailleurs, je vous conseille, si ça vous intéresse, de choper la compile Move to Riot, qui est sortie au début des années 2000, et qui regroupe exclusivement sur deux LP, ou sur le CD évidemment, exclusivement des groupes néo-zélandais. Et nous, on va commencer avec le commencement, avec la base en 78. Bon, il y a des groupes avant, il y a un autre groupe, il y avait Suburban Reptiles en 77, mais on va écouter The Scavengers en 78 avec le titre Routine.

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1: C'était les Scavengers avec le titre Routine, sorti en 1978. Et c'est assez marrant, on y retrouve déjà des influences un peu australiennes dans le son, un peu rock australien. Et 2 ans plus tard, il y a Terror Ways qui sort le titre Short-Haired Rock'n'Roll. Et là-dessus, on entend carrément des putains d'influences australiennes sur du punk anglais. On va écouter ça tout de suite.

enfin, on arrive en 82 avec le titre que le groupe que vous connaissez sûrement, et c'est peut-être le seul groupe néo-zélandais que vous connaissez, c'est No Tag. Et on va inévitablement écouter le titre Mistaken Identity.

Et on va enchaîner avec un autre groupe bien dans la veine Oi. Alors je sais pas du tout si c'est vraiment un groupe Oi ou quoi, mais en 84, ils ont sorti un titre qui s'appelle Change for a Change. Il s'agit du groupe Dead Image.

Et on va finir ce petit tour en Nouvelle-Zélande avec le plus australien des groupes néo-zélandais. Et c'est un groupe actuel, c'est No Class. Ouais, alors effectivement, c'est 4 voire 5 mecs de Nouvelle-Zélande qui ont tous déménagé à Melbourne en Australie. Et ils ont continué le groupe là-bas. Et on va écouter un extrait de leur premier 45 tours. Ça s'appelle Right to Work, c'est No Class. Tout de suite sur Droogies Radio.

C'en est fini pour ce petit tour en Nouvelle-Zélande. J'espère que ça vous a plu. J'allais passer à côté d'une sortie pas mal intéressante quand même. C'est le nouvel album de Génération Suicida, qui a l'air d'être visiblement uniquement disponible en ligne. Et on va écouter le titre Identidad.

il va déjà être l'heure de se quitter, alors on reste sur des notes un peu plus post-punk, voire même goth. On va écouter un titre sorti en 1986. C'est le titre d'ouverture de l'album de The Mission, il s'appelle Wasteland.

Il est malheureusement déjà l'heure de se quitter, alors je vous dis à la semaine prochaine. Restez à l'écoute des programmes de la Drouguise Radio et je vais vous laisser avec un petit Martin Dupont Inside Out.

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1: Découverte Droogies Radio. Molotov a vu le jour en août 2020 à Montréal. Écœuré du confinement obligatoire, Martin, le chanteur, a décidé de former un nouveau groupe de oi francophone, un peu nostalgique de la belle époque de Impact. Il a communiqué avec son vieil ami Mario pour lui convaincre de remettre ça. Ensuite, ils ont rapidement trouvé un deuxième guitariste, Pat, un bassiste, Dan, ainsi qu'un batteur, Chuck. Pandémie ainsi que obligations familiales obligent, les répétitions sont occasionnelles mais productives. 2 ans plus tard, Molotov sort enfin de l'ombre et enregistre 5 titres en studio pour son premier EP. Le 3 septembre 2022, ils donnent leur premier show avec La Gâchette et A Violent Way. Voilà pour la bio que j'ai reçue de Martin, le chanteur du groupe. Tiens bah, tant qu'on y est, attardons-nous sur le line-up maintenant. Molotov, c'est donc Martin au chant et Mario à la guitare, respectivement chanteur et guitariste dans le feu groupe Impact. Dan à la basse, qui fait de la basse aussi dans Self Control, The Prowlers, Hold a Grudge ou encore King Cans. Pat à la guitare a été guitariste et chanteur de Ask et de Stop, et Chuck à la batterie, pour qui c'est le premier groupe. Voilà, maintenant que vous êtes carré sur le groupe, il n'y a plus qu'à écouter un extrait de cette EP apparaître dans les semaines à venir. Barricade sur Droogies Radio, la voix de la Oi, c'est Molotov de Montréal. 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
1: Direction Genève pour découvrir un nouveau groupe qui vient de sortir son album en 2023. Ce groupe-là, c'est The Damn Givers. On a beau y retrouver quelques membres de Faute de Frappe, cette fois, rien à voir. C'est du punk hardcore à l'américaine, avec un chant en anglais, une grosse basse, une batterie bien présente et des mélodies de guitare qui rentrent grave. Alors il faut savoir que l'album qui vient de sortir est autoproduit, il a été enregistré par les membres du groupe, tout a été fait en DIY, mais vous pouvez le retrouver sur leur Bandcamp et vous pouvez aussi aller checker le clip qu'ils ont sorti sur YouTube pour le titre No Booze No More. Et nous on va écouter le titre qui clôture l'album de The Damn Givers, c'est Join the Army, tout de suite sur Drouillouse Radio.

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5: Nous sommes en 2021. Cette série d'émissions a pour but de faire le récit de nos années Oi et de présenter notre vision toute personnelle du mouvement. L'idée est de raconter ces années qu'on les ait directement vécues au quotidien, dans la rue, dans les rades, dans les concerts, en garde à vue, ou qu'on se les soit appropriées d'une manière ou d'une autre, à travers la musique ou la culture, parce qu'on était trop jeune ou tout simplement pas encore né. On parlera essentiellement de musique, de Oi notamment, mais pas que, et de tout ce qui intéresse de près ou de loin les tondus, fanzines, stats, ciné, et tout ce qui fait une culture populaire qu'on essaiera de replacer dans le contexte de l'époque. Bref, ce sont nos années Oi.

0: Aujourd'hui, on va vous parler de l'année 2002.
1: Moi, c'est Carotte. En 2002, j'ai 21 ans et j'habite à Montréal. Je travaille comme serveuse dans un restaurant avant de rentrer à la fac au mois de septembre. Mais avant tout ça, je pars en Europe avec ma copine Vicky pendant 2 mois.
0: Moi, c'est Ben. Et en 2002, j'ai 23 ans. Et 2002, c'est l'année des gros concerts de Oi au Club du Noir et l'âge d'or de la bande des skins et rockers de Belleville.
1: 2002, pour nous, c'est surtout ça.

0: Je savais que j'allais voir 86 Crew en concert et j'étais au concert d'adieu à l'île de Léron. Ils avaient joué avec un groupe montréalais d'ailleurs, les Grimmskunk.
1: Ouais, c'était le premier split de 86 Crew, enfin le seul split jusqu'ici de 86 Crew avant qu'ils fassent une longue pause et qu'ils se reforment quelques années après pour ressortir All Reggae Friends. Mais c'était l'époque où il y avait déjà tous les titres, enfin la plupart une partie des titres de All Reggae Friends qui jouaient déjà en live. Et on va voir tout ça sur l'île d'Oléron pour le dernier concert. On y sera tous les deux avec Carotte, alors qu'on ne se connaît pas vraiment à cette époque-là.
0: Eh ben non.
1: Moi, 86 Crew, je les ai découverts sur leur deuxième concert. Je pense que c'était à Montmartre. À l'époque, ils faisaient... Oups, c'était peut-être au Vendômière à Montreuil. À l'époque, ils faisaient principalement de la Oi. Je les avais interviewés directement après pour un des premiers numéros d'une vie pour rien. Ça doit être dans le numéro 2. Et puis j'ai adoré ce groupe-là. J'ai tout de suite accroché sur la musique, l'esprit, les personnes. Et du coup, j'ai commencé à aller à tous les concerts de 86 Crew. Je les ai vus des dizaines de fois. À l'époque, ils jouaient beaucoup sur Paris. Agathe, je les faisais jouer très, très régulièrement sur Paris. Et donc, pendant quelques années, jusqu'en 2002, je suis allé voir tous les concerts de 86 Crew. Et ce qui... avec j'ai commencé aussi à intégrer la bande des skins et rockers de Belleville qui traînait derrière 86 Crew notamment.
0: Eh ben moi 86 je les ai connus grâce à la compil Braces and Donkey sortie par Fred Scarface avec le morceau Laisse-moi rêver voilà sur cette compil là en 98 et puis et j'ai trouvé ça super voilà quoi.
1: Ouais, ça a été un groupe je pense hyper important pour nous deux et autant vous dire que bah, quand on a sorti le premier disque pour nous de 86 Crew, All Reggae Friends, qui est la référence 16 du label qui a dû sortir en 2010, et ben autant vous dire que ça a été quelque chose pour nous. Et c'est toujours quelque chose de sortir les disques de 86 Crew jusqu'à aujourd'hui, jusqu'à Working Class Reggae, qui est un album qu'on trouve incroyable, que tous nos amis trouvent incroyable. Et je pense que pour tous les gens qu'on connaît, 86 Crew, c'est... C'est un groupe hyper, hyper important.
0: Oui, puis je pense que tout le monde se retrouve un peu dans les paroles, comment le groupe a grandi, mûri, vieilli, je ne sais pas comment on peut dire. Mais...
1: Ouais, on dit souvent que c'est notre la souris déglinguée de notre génération.
0: Oh, c'est beau.
1: Mais l'année 2002...
0: Il s'est passé d'autres choses aussi. Hein.
1: Eh ben ouais, parce qu'il y a eu l'entrée de l'euro en 2002.
0: Eh oui, mais on pouvait payer encore en francs. Hein.
1: On pouvait encore payer en francs.
0: Et du côté du Québec, le 15 janvier, c'était le début du procès de Maurice Mambouché, qui est un célèbre motard, qui était chef des Nomades, le chapitre des Hells Angels. Et donc, il s'était fait accuser de plusieurs meurtres et puis finalement, il va prendre perpète.
1: Le 12 février 2002, c'est le procès de l'ancien président yougoslave Slobodan Milosevic, qui s'ouvre au tribunal pénal international de La Haye.
0: Et toujours dans la rubrique un peu judiciaire, le 3 février, c'est la mort de Lucien Rivard, pardon, qui est un grand trafiquant d'héroïne dans les années 50 à Cuba avec la French Connection. Il avait réussi à s'évader de la prison de Bordeaux à Montréal après 4 mois de détention.
1: En février, on a les Jeux Olympiques d'hiver à Salt Lake City.
0: On s'en fout.
1: En février 2002, Ingrid Betancourt, candidate aux prochaines élections présidentielles en Colombie, est enlevé par les rebelles FARC.
0: Le 28 mars, il y a une fonderie d'une mine de cuivre qui s'appelle Noranda, qui est à Murdochville, en Gaspésie, qui ferme ses portes. Il y a 300 personnes qui sont mises à pied. Et la même année, donc le 25 août 2002, il y a les citoyens de Murdochville qui se prononcent par référendum sur le projet de fermeture de la municipalité.
1: On va vous passer un titre en lien avec tout ça. Quoi de mieux que...
0: Jeunesse apatride, avec le morceau « Dure réalité ».
1: Et on enchaînera avec les Tekel, That's Enough.

0: Et voilà, c'était les Tekel That's Enough. On va être obligé d'abréger un petit peu quelques titres parce qu'on a beaucoup de choses à vous passer et à vous dire sur cette émission.
1: Nous avons démarré les hostilités avec les incontournables Jeunesse Apatride qui sortaient en 2002 le premier CDR qui s'appelait Black Block and Roll, ce qui est un CDR 8 titres. Jeunesse Apatride qu'on ne présente plus puisqu'ils ont, ils ont quand même joué pas mal en Europe et c'était les tout débuts du groupe, c'était à la grande époque où il y avait des concerts au Café Caro presque toutes les semaines ils jouaient un peu comme les 8-6 hein,
0: ouais, même beaucoup plus hein. Je pense que Jeunesse Apatride ils jouaient réellement presque toutes les semaines quoi, ou au moins deux fois par mois quoi.
1: Au moins, avec Esclaves Salariés aussi
0: à Montréal.
1: Oui, à Montréal, oui, bien sûr. Et à Québec, à Sherbrooke.
0: C'est vrai qu'on ne les présente plus, mais ça n'a rien à voir ce que ça a été en Europe par rapport au Québec. Ça a été vraiment le groupe majeur de cette époque-là.
1: Et je pense qu'il a influencé beaucoup de gens, enfin motivés à monter des groupes, parce que vraiment, il y a beaucoup de groupes qui ont suivi, qui sont vraiment dans la même mouvance, quoi.
0: Ouais. Et ensuite, il y avait les Tekel. Les Tekel, ça a été un petit peu aussi un bol d'air frais dans la scène Oi française. C'était le groupe monté par Marc et Yvan, qui était à Born Bad, qui avait monté Born Bad quelques années avant. Et puis Fabrice, qui fera Frustration ensuite, et puis qui avait fait plein de groupes avant et ensuite, qui a fait Danger, enfin bon, plein de choses. Mais c'est un groupe qui va un petit peu faire... de l'Aoi un peu plus légère que ce qui pouvait se faire à tous les niveaux, au niveau de l'état d'esprit, avec un côté très humoristique et sans prise de tête, et sans clan et sans barrière. Et puis aussi au niveau de la musique, c'était une époque où il y avait vraiment la Aoi bien bourrine, bien lourde, et eux, ils vont revenir aux racines anglaises des années 70. Donc ça va vraiment faire du bien et c'est un groupe que à l'époque on a été nombreux à beaucoup beaucoup suivre. Ça a été très important.
1: Et donc c'était la musique de tondu pour des skins détendus. C'était quoi le
0: oui, c'était destiné sûrement au tondu détendu quoi. C'est pour ça qu'on s'est pas mal reconnu là-dedans.
1: Qu'est-ce que j'aurais aimé les voir.
0: Ah oui, t'as jamais vu les Tekel en concert.
1: Ben non, moi j'étais encore au Québec à cette époque-là, moi. Mis à part ces sorties de disques, il s'est passé aussi autre chose.
0: Oui, parce que là, c'était le 45 tours des Tekel, je ne l'ai pas dit, qui était sorti sur Guilty l'année 2002. Guilty qui a sorti pas mal de trucs bien cette année-là. Et c'est le 45 tours I'm Not So Angry. En 2002, il s'est aussi passé ça.
2: Dans 30 secondes maintenant, très précisément, que vous saurez quels sont les choix que vous avez faits, vous Français, en ce premier tour de la présidentielle, de la première présidentielle du troisième millénaire. Donc des choix qui sont cruciaux, vous allez tout de suite vous en rendre compte à travers le chiffre que nous allons vous donner et surtout le nom des deux qualifiés pour le second tour. De notre point de vue, pas de problème, ce seront Jacques Chirac et Jean-Marie Le Pen. Jacques Chirac, 19,8% des voix et Jean-Marie Le Pen, 17,4%.
0: Le 5 mai 2002, Jacques Chirac est réélu président de la République française avec 82%. Jean-Marie Le Pen, qui s'est qualifié à la surprise générale au deuxième tour, obtient 18%. Entre les deux tours, on a des manifestations monstres dans toute la France. Plus d'un million de personnes manifestent. Et à Paris, 500 000 personnes, une vraie marée humaine.
1: Eh bien, moi, je peux te dire que j'étais en train de préparer mon sac pour venir à Paris. Et franchement, on avait l'impression que ça allait être la guerre civile. Et je me disais, waouh, une semaine après, j'allais arriver à Paris. Je me disais, ouais, ça va être génial. Et puis, en fait, il n'y avait déjà plus rien de lui, mais...
0: Bah non, c'était pas la guerre civile, c'était plutôt la grande unité. Je dirais même qu'on a rarement vu une aussi belle unité skin qu'à la manif contre le FN entre les deux tours, où on avait à la fois tous les raids qui étaient dans leur cortège avec la CNT, et puis un cortège sharp et avec plein de skins et plein de potes de partout qui étaient dans un autre cortège. C'est peut-être le eh ben, l'occasion de parler justement de qu'est-ce qui se passait entre les différentes bandes de skins à l'époque en France. Je veux parler de géopolitique de la France skinhead.
1: Alors, comment ça se passe? Parce qu'il y a quand même... La France, c'est pas non plus un super grand pays, mais il y a quand même pas mal de bandes.
0: Ben ouais, moi pour moi, la constance qu'il y a toujours eu dans la scène skin en France, c'est que c'était organisé en bande, en équipe. Il y a plus de rationalité à ce niveau-là que si on essaye de rationaliser les choses sur des bases politiques, sur des bases très très structurées et réfléchies. La France a toujours marché voilà, sur ce côté affinitaire et demande. Donc je trouve ça important de commencer par expliquer comment on était organisé à cette époque-là et de parler des différentes équipes un petit peu, au moins des équipes qu'on a pu côtoyer. On ne va pas parler de tout le monde parce qu'il y en a plein qu'on ne connaissait pas. Ouais. Alors, pour commencer, on va parler de la bande de Marseille, les Massilia United Crew, qui était super actif à ce moment-là, derrière le groupe P38, et qui regroupait, c'était les skins, les hardcoreux et les punks. Les punks de Marseille, ouais. À Marseille, ce sont des punks.
1: Ouais.
0: Et donc, c'est vrai qu'ils nous ont bien fait triper, là, tous les potes de Marseille à cette époque-là. Ils ont organisé des concerts, ils ont fait plein de choses, ils bougeaient partout. Enfin, ils bougeaient partout, dans le sud, hein. Faut pas trop non plus en demander.
1: Et il y avait d'autres équipes aussi, là. Y avait...
0: Bien sûr. Donc, on peut parler, si on reste un petit peu dans le sud, il y avait des grosses équipes à Bordeaux. Après, c'était plus dans la scène raid. Par contre, on avait la grosse équipe de Nantes, bien sûr, hein, mais qui était à l'époque plus ou moins dans la scène raid, mais qui vont... qu'on côtoyait déjà et qui vont assez rapidement s'en détacher et puis qui étaient quand même les moins raides de tous les raids à l'époque, en tout cas les moins sectaires. On peut parler de nos cousins toulousains, quoi, le Sharp Toulouse, Mehdi, Martin et tous les autres qui étaient vraiment dans le même esprit que nous à cette époque-là. On va parler aussi des bandes à Lille, parce qu'il y avait quand même toute une équipe autour des corrompus, du bar de casquettes qui organisait pas mal de concerts. Il y avait aussi les squatteurs qui étaient déjà là et qui bougeaient pas mal. On peut évoquer quand même, on ne va pas parler de la scène skinhead française sans parler de Division Ripaille en Normandie, quoi. Et donc de la petite mais valeureuse équipe cannaise.
1: Et tous ceux qui nous font chier,
0: on leur pisse à l'arrêt. À Reims, il y avait pas mal de concerts à l'époque organisés par Valérie, Arnaud, enfin toute l'équipe, la Fautakin, au Government... Mais aussi, ça c'était pour les concerts de Hoy, qu'ils ont fait jouer un petit peu toute la scène de Hoy de l'époque. Il y avait pas mal de monde qui suivait derrière. Et puis il y avait aussi l'équipe de Western Specials, qui était dans la scène ska reggae, très proche des 8-6 Crew, et qui vont continuer à organiser toujours des choses, je pense, dans le milieu scooter, dans le milieu des rallyes, pendant des années, et qui étaient encore bien actifs à cette époque-là. On va finir, bien sûr, avec la scène parisienne. Alors là, c'est multibande, comme vous le savez tous. À Paris, tout le monde, chacun a sa chapelle, chacun a sa bande, tout le monde croche sur ceux d'à côté. Donc, c'était divisé principalement à cette époque-là. Nous, à Paris, c'est effectivement ce que je connaissais le mieux parce que j'y habitais à l'époque. On n'avait plus de faf dans les concerts, enfin il n'y en avait plus ou alors plus affiché, quoi. C'était vraiment quelque chose de très très minoritaire. Les faf étaient passés, toute la scène d'extrême droite qu'on avait pu connaître dans les années 90, enfin, qui était en gros déclin sur la fin des années 90, elle avait complètement disparu. Soit les gens avaient disparu de la circulation, soit ils s'étaient reconvertis et avaient changé de camp, soit sinon, pour les quelques-uns qui étaient plus politiques, ils s'étaient barrés dans le RIF, le rock identitaire français. Du coup, ils n'étaient plus du tout dans la scène skinhead, et même voire, ils voulaient plus avoir du tout de lien avec ça, parce qu'ils se prétendaient des réels militants politiques. Ce qu'ils opposaient à la scène rack qu'il y avait eu avant et qui considéraient comme quelque chose de plus axé sur la provocation et la violence gratuite. Donc nous, sur Paris, à l'époque, les principales équipes qu'il y avait, c'était les skin et rockers de Belleville, donc tendance sharp. Il y avait la bande des Reds qui était en très grosse expansion. C'était vraiment l'âge d'or du Rush Paris et du Rush un petit peu partout en France parce qu'il va y avoir la tournée du Rush en France à cette époque-là. Et puis, il y avait un petit peu les bandes traquenards ou les gens autour de bord de scène qui étaient un petit peu plus ce que les Reds appelaient la politique. Moi, j'ai jamais aimé ce terme-là. Mais bon, comme ils se le sont aussi réapproprié, traquenards, on pourra les qualifier comme ça.
1: Bon, il faut savoir que cette année-là aussi, il y a quand même un manifeste assez important qui a vu le jour.
0: Eh bien oui, bien sûr, parce que c'est 2002, c'est l'année de la naissance de l'International Skinhead Situationniste.
1: Si tu es skin, c'est bien, si tu l'es pas, tant pis.
0: Voilà comment commence le dispensable manifeste du skinhead situationniste. Alors si vous n'en avez jamais entendu parler, je vais quand même vous lire les débuts de ce manifeste, que vous compreniez tout de suite de quoi il est question. Le skinhead situationniste est un skinhead ou une skinhead qui pratique la construction de situations, c'est-à-dire la construction concrète d'ambiances momentanées de la vie et leur transformation en une qualité passionnelle supérieure sur le principe d'une révolution permanente de la vie quotidienne à laquelle participent plein d'autres principes évoqués ci-après, principes qui ne sont plutôt qu'une somme de constatations liées à l'étude du skinhead situationniste dans son milieu naturel. Ça paraît naturel à tout le monde. Hein. J'imagine que tous nos auditeurs sont totalement convaincus par ça, mais il était nécessaire de le réaffirmer. Donc, voilà, toutes les équipes seront dans la scène de cette année-là, mais il y a quand même le manifeste qui mettra pas mal de monde d'accord.
1: De l'autre côté d'océan, bah forcément, nous, on est un pays qui est quand même moins peuplé, et donc avec des scènes un peu plus petites. Il y avait surtout des équipes à Montréal, à Québec, un petit peu disséminées, quelques gens par-ci, par-là, mais c'était principalement à Montréal et à Québec que ça se passait. Il faut savoir que, justement, l'été 2002, donc c'est la tournée de Brigada Flores Magón au Québec. Déjà, le RACH était assez important début des années 2000, mais là on peut dire que ça a été je pense une manière de vraiment sceller une amitié, des liens très forts là qui à partir de ce moment-là. Moi j'y étais pas parce que j'étais ici en France en voyage, donc j'ai pas vu cette tournée-là. Voilà, il y avait beaucoup de raids, il y avait quand même aussi ce qu'on appelle un peu la bande anglophone qui est un peu moins dans le rush, un peu plus dans le sharp, qui était aussi à Montréal. Et puis forcément, nous aussi, on avait une équipe de nazis, donc il y avait un peu de grosses bandes là. On va pas les citer là, mais voilà, de temps en temps, ça se fritait un peu dans les bars entre les raids et puis les FAF à Montréal.
0: Ouais, ce qu'on peut dire par rapport à ça, parce que là, on parle de raids, de sharp, il y a peut-être des gens qui n'y étaient pas. Enfin, il y a peut-être des gens qui sont un petit peu plus loin de ça. Donc, c'est bien d'expliquer un petit peu tout ce que c'est. Ou alors, même, je pense que ces concepts, ils ont évolué avec le temps. Ce qu'il faut savoir, c'est qu'à cette époque-là, en 2002, on était vraiment pris en étau entre la scène raid qui était vraiment à son apogée. C'était la grande époque de Barricata, c'était le deuxième album de Brigada Flores Magón, et on était pris en étau entre cette scène-là et la scène bord de scène qui était vraiment la grosse époque du label aussi, bord de scène, donc qui sort les premiers disques d'Œil pour Œil, le premier mini-album d'Aircut. Et nous, on était là-dedans, entre les deux, avec tout le monde. Bon, c'était pas évident de se positionner. Ce qu'on peut dire, c'est que ce qui va vraiment être hégémonique à ce moment-là, c'est la scène Rush. On a à l'époque les forums internet où tout le monde s'entre-déchire sur les forums. Il y a le Red Forum par exemple où tout le monde est présent et s'envoie des messages assassins. On a le festival à Genève, le festival antiraciste, le festival Root Boy Unity, où tout le monde se retrouve un petit peu là-bas. Donc ça, comme plein de gros rassemblements, ça se regarde du coin de l'œil, mais ça se passe bien. On a le Rush Tour qui va faire le Tour de France avec tous les groupes Rush qui vont faire une grosse tournée dans toute la France. Ça va un peu rassembler toute cette scène-là encore. Donc peut-être vous ne comprenez pas pourquoi tout le monde s'entre-déchirait dans tout ça. Donc pour ça, pour comprendre un petit peu l'ambiance, je vous ai récupéré ce petit numéro de Barricata, le numéro donc, qui est bien sûr le fanzine du Rush Paris banlieue. Dans le Barricata numéro 7 de l'été 2001, nous trouvons ce compte-rendu du concert de LSD. Le 10 mars dernier, on s'est rendu au concert de La Souris et d'Oberkampf au Bataclan. C'est marrant, mais les FAF avaient promis de nous faire la peau et on ne les a pas vus. On a juste vu des tas de skins sans couleur. C'est tellement plus pratique, n'est-ce pas? C'était pourtant facile de nous trouver. T-shirt Rush, Brigada Flores Magon, Redskins, nous étions plutôt visibles. Mais les temps changent, ma brave dame. Et même sur Saint-Sauveur, il n'y avait que des raids ou des quepons dans le pogo. Il n'y a vraiment plus de respect. Il faut savoir que quand ils sont arrivés, les raids au concert au Bataclan, ils sont arrivés tous groupés et un de leurs personnages influents est allé demander à l'entrée 80 tickets pour son équipe. Donc forcément, c'était un peu plus dur d'aller les emmerder. Mais surtout, ce qu'il faut voir, c'est que c'est assez révélateur dans le sens où ce n'est pas une période où il y a eu énormément de violence. Ce n'est pas les années 80 où il y avait des bagarres dans tous les concerts. Par contre, il y avait des gros coups de pression. C'était une période vraiment où on voit qui c'est qui domine et c'était un peu voilà comment ça se passait d'arriver à mettre la pression aux autres.
3: Et il y avait vraiment des FAF à l'époque qui pouvaient leur faire la peau.
0: Non, comme je disais, en fait, il y avait plus de FAF dans la scène skin et bien sûr qu'il y en avait des FAF, mais pas là où il les cherchait, quoi. C'est-à-dire pas dans les manifs de gauche et pas dans les concerts antiracistes. Par contre, ce qu'il y avait, c'était des ambigus. Alors, ça, c'est un concept, c'est vraiment le concept phare qui va être au centre de tout le rage de cette époque-là. Pour moi, ça ne va pas être forcément ce qui va rassembler tous les gens qui se disent Redskin à l'époque. Ce qui va les rassembler, ce n'est pas forcément un côté très le côté ultra politisé que peut avoir Barricata d'ailleurs que il va pouvoir avoir dans plein d'articles, mais c'est pas forcément ce qui va rassembler tout le monde. Ce qui va rassembler tout le monde, c'est plus l'aspect antifascisme radical et notamment la figure de l'ambigu qui va être qui va d'abord s'adresser aux skins apolitiques et ensuite aux sharps un peu plus tard. Donc moi j'ai essayé de définir parce que ça paraît pas évident en fait qu'est-ce que c'est qu'un ambigu, quoi. Donc j'ai essayé de m'écrire une petite définition pour vous partager, pour vous faire partager ça. Donc moi je dirais que l'ambigu, c'est un skinhead qui a des opinions et ou des engagements proches de l'extrême droite, mais les cache afin de pouvoir se rendre dans les concerts, bars, manifs de gauche sans avoir de problème. Ça peut également être quelqu'un qui fréquente des personnes d'extrême droite. Du coup, traîne un coup à droite, un coup à gauche. Là où ça se complique, c'est que serrer la main à un ambigu peut vous rendre, ou pas, ambigu. Et cela, au bon vouloir, des personnes influentes au sein de la mouvance Rush. Donc, à leur bon vouloir, vous allez ne pas devenir ambigu. Donc, ça donne bien sûr lieu très régulièrement à de nombreuses situations cocasses et complètement contradictoires, mais même si elles sont souvent assez inconfortables nous concernant, quoi. pour ceux qui ont vécu ces années-là, ils pourront vous en raconter pas mal. Vous demandez à n'importe qui, ils auront pas mal d'anecdotes à vous raconter sur le thème.
3: Plus ou moins drôle.
0: Plus ou moins drôle. Donc, vous, je pense que ce concept existait aussi sous un autre nom au Québec, Carotte.
3: Ouais, ben je sais plus exactement si le terme apo était déjà dans le vocabulaire des skinheads, mais sinon il y avait un peu la notion de d'être louche.
0: Ouais, c'était les louches.
3: Ouais, les louches, ouais, c'est un peu ça quoi.
0: Donc voilà, chacun a son concept. Après, les skinheads situationnistes, eux, avaient résolu le problème dans le point 4 du manifeste. Ils expriment très clairement que le skinhead situationniste a des références, mais pas de leader, même pas Joe Hawkins. Il n'est pas marxiste, car Marx lui-même ne l'était pas, tout le monde est au courant. Il n'est pas non plus léniniste, trotskiste, guévariste, bouddhiste, et encore moins castriste ou maoïste. Il n'élève pas de statues, de temples ou d'églises, et ne met pas de cadavres dans les mausolées. Il laisse les morts au vers, le ciel, aux pigeons et aux astronautes. Bref, il n'idolâtre pas, ne prie pas, ne supplie pas, ne demande même pas, mais prend ce qui lui revient de droit.
3: Par contre, à cette époque-là, ok, t'as la scène RASH aussi, mais moi je me souviens d'avoir vu des affiches des Hoy en France.
0: Ah bah oui, c'est vrai que...
3: J'en ai jamais fait forcément, mais...
0: De l'autre côté, on a... Donc, on parlait de la scène Bord de Seine un petit peu, et Bord de Seine va organiser plein de festivals, je pense qu'il y en a 8 Hoy en France, assez loin au sud de, enfin une centaine de kilomètres au sud de Paris, dans une boîte de nuit qui leur laissait pour la soirée organiser des festivals avec des gens qui venaient d'un peu partout en France et même plus loin. Donc ça va être chaque affiche va attirer des groupes internationaux. Donc c'est vraiment des gros concerts. Après c'est pas non plus, c'est des gros concerts oui et non, parce qu'en fait la jauge, je pense que c'était 200 personnes. Donc c'est pas un gros festival en Allemagne non plus. Mais voilà, il va y avoir ces gros festivals organisés par Bord de Seine qui sont un petit peu la fin, je pense, des concerts Hoy à la française dans la tradition fête à Neuneu, quoi. Dans la tradition du grand mélange des festivals à la française que moi, j'ai connu dans les années 90, que d'autres ont dû connaître plus tôt, dont... nos amis lillois parlaient au début des années 90, dans l'année 93, mais là, c'est vrai que c'est un petit peu la fin des festivals où, quand tu veux aller pisser, faut mieux y aller avec un pote, quoi. Il faut vraiment regarder qui c'est qu'il y a derrière toi, qui c'est qui rentre derrière toi dans les chiottes, parce que effectivement, il y a quand même pas mal d'équipes très très différentes et qui sont pas amies du tout, qui se retrouvent là, quoi.
3: Y avait-il des ambigus ?
0: Là, je ne me prononcerai pas sur cette question-là parce que ce n'est pas mon créneau. Mais bon, voilà, on peut le supposer. Pour vous donner une idée, là, l'affiche du Hoy en France 3 qui va se dérouler
3: en
0: cette année 2002, ça va être The Veroz, Ultimo Assalto, donc de Barcelone, Retaliator, les Anglais, avec Haircut et Les Poches. Donc un sympathique mélange.
3: Pourquoi pas ?
0: Pourquoi pas ? Donc, nous, par rapport à ça, c'est vrai qu'on pourrait dire que les skinheads situationnistes ont fréquenté pour partie les Hoy en France, tout en exprimant dans le point 11 du manifeste que le skinhead situationniste ne confond pas sa gauche et sa droite, il sait où sont ses intérêts de classe, non pas sur l'échiquier de la politique politicienne, mais sur celle de la lutte des classes. Et il reconnaît sa classe. Mais il est aussi toujours méfiant face aux utilisations légères de mots en isme. Il ne peut qu'être critique vis-à-vis de l'utilisation parfois abusive du terme skinhead par des structures et organisations souvent figées dans des schémas primaires et réducteurs de cette culture. Alors là, suivez le regard. En outre, il se méfie de ce que d'aucuns peuvent entendre en se déclarant communiste ou anarchiste, appellation galvaudée par les querelles stériles de chapelles et de partis. Refusant toute instrumentalisation, le skinhead situationniste préfère bien souvent se retrouver dans des associations et rassemblements autonomes de précaires, de prolétaires et de chômeurs où l'action quotidienne et radicale face à la classe dirigeante prime sur toute volonté de prosélytisme et de grandes phrases en isme.
3: C'est une belle longue phrase avec des ismes, un peu, non?
0: Ouais, c'est vrai, ça.
3: Finalement, là, c'est quoi cette longue phrase là, qui fait un paragraphe?
0: Eh bah, pour se remettre de ça, et bah, justement, on va s'écouter des groupes de la scène Bordeaux-Seine et de la scène Rache. Mais c'est vrai que c'est deux groupes qu'on a bien aimés à l'époque et qu'on aime toujours bien. Donc, je vous laisse remettre qui et dans quelle scène. Il s'agira des Véroses avec Glory Boys qui sort cette année, le 25 cm des Véroses.
3: Sur Guilty Records.
0: Sur Guilty, super label.
3: Et sans transition, ça sera suivi de Bolshoï, les Toulousains.
0: Les Toulousains, tout à fait.
3: Avec le morceau « Rien qu'une vie ».

0: Et voilà, Bolchoï, rien qu'une vie dans leurs 45 tours, sorti en 2002. Je vous disais que ce groupe avait réalisé la grande unité Sharp et Red, et il comptait effectivement dans ses rangs le Nono Le Hulls, qui faisait des dessins pour le Rash, assez marrant d'ailleurs, et qui animait aussi le forum et avait monté le forum, le Red Forum, le forum des Reds. Et il comptait dans ses rangs Arnaud Skawars, qui faisait le groupe de ska Skawars, qui plus tard va jouer dans les Golden Boys, célèbre groupe Sharp toulousain qui apparaîtra sur la compile Oil Album.
1: Et Grandjean qui jouait dans Brigada aussi.
0: Bien sûr, un grand mélange. En fait, c'est peut-être Golden Boys qui a vraiment réalisé la grande unité, parce qu'il y avait Grandjean qui avait joué dans Brigada avant. Il y avait Mehdi, membre fondateur du Sharp Toulouse, et évidemment. Et voilà, ça fait quand même un sacré beau mélange. Et donc, dans tout ça, il y avait aussi Martin, membre fondateur du Sharp Toulouse aussi, la famille qui sera ensuite, bien sûr, le chanteur du groupe BMC, la Oi pour intermittent.
1: Oui, tout à fait, mais t'en as oublié un entre les deux.
0: J'en ai oublié un.
1: T'as oublié Scumfuck.
0: Ouais, bien sûr. Martin Scumfuck, on allait oublier parce qu'il a aussi créé le mouvement Scrust, le mélange skinhead crust en France. Donc c'est vrai que c'était un précurseur à ce niveau-là aussi. Il a été précurseur à pas mal de niveaux. Mais d'ailleurs, c'est ce que je me disais, c'est qu'il a été précurseur peut-être de l'unité Red et Sharp, mais ça a été assez court parce qu'à l'époque du 45 tours, il s'était déjà fait virer du groupe. Et il avait été remplacé pour l'occasion par le batteur de Brigada Flores Magón. Donc voilà, comme quoi.
1: Comme quoi.
0: Et pour enchaîner, les Véroses.
1: Sans transition.
0: Sans transition, avec bien sûr, Bonnie, ancien Snix de Lille, avec Véro, évidemment. À la basse, qui vont jouer pendant un bon moment, à l'époque du 25 cm qui va sortir en 2002. Ils sont encore avec Denis. Denis qui sort, qui a sa boutique Denis, je pense, à l'époque The New Breed, sur Lille.
1: Ouais, c'était dans ces eaux-là.
0: Donc, Denis qui est encore sur Lille à cette époque-là. Et donc, c'est vraiment un des groupes importants de cette époque-là aussi, les Véroses, qui vont être assez productifs.
1: Et du côté du Québec, nous, c'est vrai que il y avait Street Troopers, je pense que beaucoup de gens connaissent, mais ils ont arrêté en 2001. Donc hélas, on ne pourra pas passer un morceau. Je me rappelle du dernier concert au Bar Saint-Laurent, qui était le bar mythique où croisaient les punks, les skins de Montréal, anglophones, francophones, tous les samedis soirs et les jeudis aussi. Il y avait les Prowlers déjà qui jouaient aussi. Donc ils avaient sorti le premier album, la Hair Today, Gone Tomorrow, déjà en 2001. Autour de ça, il y avait aussi, évidemment, Jeunesse Apatride, dont on a déjà parlé tout à l'heure. Il y avait aussi un autre groupe comme Kepera, mais qui ont, je ne crois pas, enregistré de morceaux qu'on les voyait aussi souvent sur les affiches de concerts. La Gâchette qui jouait déjà depuis 1998, et puis à l'époque qui avait déjà sorti deux, trois albums. D'ailleurs, ils en sortent un en 2002, on y reviendra un petit peu plus tard. Et autour de ça, il y avait aussi Fade to White, qui est né un petit peu des cendres de Street Troopers, qui ont aussi sorti un album cette année-là, en 2002, qu'on écoutera aussi tout à l'heure. Mais déjà, je crois qu'il y a un autre groupe qui a été incontournable, ça a été les Esclaves Salariés, qui sortaient donc leur première démo, 5 titres en autoprod. Voilà, il y a 5 titres, super. Et donc, on va écouter tout de suite Ancré dans la peau.

0: ancré dans la peau d'esclaves salariés. Ça, c'était une sacrée découverte. Hein. Quand j'ai découvert ça, j'étais fou.
1: Ouais, et je me rappelle quand ils ont sorti le CD Dur à battre, ce morceau qui était incroyable.
0: Ça, c'est le deuxième. C'est la deuxième démo.
1: Ouais.
0: Parce que là, on est sur la première démo encore.
1: Tout à fait, ça c'est vraiment les premiers enregistrements parce qu'avant Esclaves Salariés s'appelait Sinn Féin et ils avaient sorti peut-être vers 2000-2001, je pense, un split avec Jeunesse Apatride. Et c'était, je crois, au nouvel an de 2001 pour passer l'année 2002 qu'ils ont changé de nom pour s'appeler Esclaves Salariés, un concert mémorable au Café Chaos, une fois de plus.
0: Encore au Café Chaos.
1: Encore au Café Chaos, exactement.
0: Ils n'ont jamais joué au Bar Saint-Laurent, eux?
1: Ah, c'est une bonne question, sûrement. Sûrement, mais il y avait une autre salle aussi qui était super, qui s'appelait l'X. Toi, tu n'as pas dû connaître, c'était sur Sainte-Catherine, des punks qui avaient ouvert ça. Il y a eu plein, plein de groupes qui ont joué là-bas. C'était fin des années 90 et c'était génial comme endroit.
0: Ok. Bah justement, on va parler des concerts maintenant. Parce que la scène, ça va vachement avec les concerts, à notre sens. Et du coup, c'est assez révélateur, là, l'histoire des concerts de 2002, les concerts Skin en 2002 qui ont eu lieu cette année-là. Donc, ça commence très, très, très fort. Dès le 13 janvier 2002, on a Art Skin au Club Dinois. Là, c'est Agathe qui organise depuis un moment des concerts sur Paris. Elle organise des concerts de plus en plus gros. Et là, je pense que c'est le plus gros qu'elle a organisé parce que le Dunois, c'est un plan à 400-500 personnes. Je pense qu'il y avait eu 400 sur celui-là, 500 sur le suivant dont on va parler. Et c'était vraiment du lourd de chez lourd avec toutes les équipes qui se retrouvaient là-dedans, avec pas mal de sécu à l'époque parce que je pense que c'était dur d'imaginer ça à Paris sans sécu. Et la co-organisation aussi des coups de main de Phil, qui à l'époque était comme toujours, comme il a toujours été dans l'orga. Donc là, même si c'était Taga qui organisait, Phil était en support aussi. Donc ça se passait au Club du Noix, dans le 13e arrondissement de Paris. On a eu Artskin pour la première fois à Paris et avec les Tekel et Tolchok, un groupe dont on n'a pas encore parlé, mais
1: Sacrée affiche.
0: c'est un peu l'affiche de rêve, quoi. Parce que Tolchok, on va en parler tout à l'heure, mais c'est quand même un groupe hyper important de l'époque aussi. Ensuite, à peine un mois plus tard, en février 2002, on a le concert de Warrior Kids à Paris. Warrior Kids, ils viennent de se reformer. Alors maintenant, tout le monde ricane un petit peu quoi, quand on parle de Warrior Kids, mais à l'époque, ils viennent de se reformer. Ils ont fait un concert à Marseille et c'est tout. Ils déboulent à Paris. À Marseille, c'était mortel le concert. C'était vraiment un truc de fou avec une ambiance complètement débile.
1: C'est où à la machine à coudre?
0: Ouais, c'était la machine à coudre avec c'est là où il y a la pluie qui tombe là, quand, à l'intérieur.
1: Oh ouais.
0: Ouais, c'est ce truc-là,
1: Enfin,
0: ouais.
1: quand il fait trop chaud, là, juste la sueur des gens qui
0: Ouais, c'est
1: coulent du
0: ça,
1: plafond, ouais, c'est
0: ouais.
1: ça. Qui n'existe plus, d'ailleurs.
0: Ah ouais,
1: Bah
0: j'ai
1: ouais.
0: entendu ça, ouais. Je
1: Bah ouais.
0: crois que c'était là. J'ai un mini doute maintenant.
1: Ok.
0: En tout cas, c'était magique. Et du coup, il déboule à Paris, et là, t'as 500 personnes qui se pointent, et c'est un sacré concert aussi. Donc là, c'est Phil qui organise ça, avec l'aide d'Agathe. Donc voilà, toujours la même équipe, mais en inversé. Et bah, bravo à eux d'avoir organisé ces concerts-là à cette époque-là, de faire en sorte que tout se passe dans une bonne ambiance, avec l'attention qui va bien quand même pour cette époque-là, parce que rassembler toutes ces équipes-là, c'était pas forcément évident, mais tout va se passer au mieux.
1: Un beau challenge.
0: Un beau challenge. Donc, derrière, on peut parler d'autres concerts qui se passent moins bien. C'est un petit peu on arrive cette année-là sur le split de P38, les Marseillais. Donc, c'est un groupe qui est quand même assez important dans notre scène, quoi, qui a un peu rassemblé tout le monde. Tout le monde les aime bien. Ils sont sympas. Ils jouent. Ils ont commencé assez tôt, hein, au niveau du revival, un petit peu de la scène. Il y a une époque où il n'y avait pas vraiment deux groupes, un petit peu avant, je pense, les Tekel, c'est 97, je pense, quand ils commencent, P38. ou 98. Et ils se démènent, ils sortent même leurs disques, voilà, ils font plein de choses, ils sont actifs, ils organisent des concerts. Et là, cette année-là, Rémi a déjà lâché l'affaire. On est sur la dernière tournée avec Momo qui a repris le chant. Et ils font vraiment un petit peu une tournée cauchemar où ils font un jeudi soir à Toulouse avec tous les faf qui déboulent à Toulouse. Il y a toujours eu des grosses équipes à Toulouse. J'allais dire, il y avait une grosse équipe de faf. Non. Ce serait présumé. Mais voilà, donc concert un peu cauchemar, même si voilà, ça va pas exploser, mais c'est vraiment apparemment une très très mauvaise ambiance. Le vendredi à Limoges, ils auront tout simplement personne parce que les Reds ont appelé à boycotter le concert et à mettre la pression. Donc le concert va se tenir, mais il y aura très très peu de monde. Et le samedi, donc je vous résume, les FAF le jeudi, les Reds le vendredi, et le samedi, ils arrivent en Bretagne, à Sker, et là, c'est Bertel qui nous a concocté une petite affiche de fou, avec Deadlines, avec P38, bien sûr, avec Gundog, peut-être, je ne sais plus
1: wow.
0: qui y avait, mais bon, c'était pour l'époque l'affiche tip-top. Et il y a plein de monde qui se pointe, mais par contre, ça va être le chaos total. Ça va être bagarre générale un peu pendant toute la soirée. C'est vrai que tout le monde se souvient de cette soirée, tous ceux qui y étaient, même ceux qui n'y étaient pas, d'ailleurs, s'en souviennent, parce qu'il y a eu tellement d'histoires racontées dessus. Quoi.
1: C'est un peu ça, parce que moi quand je suis arrivée l'été... J'entendais les gens qui parlaient de ça et c'est genre, t'as fait Sker. Il y en a qui ont fait le Vietnam, il y en a qui ont fait Sker.
0: Voilà, c'est un peu ça. Donc c'est vrai que ça fait des histoires à raconter, mais sur le coup, c'était pas hyper marrant non plus. Quoi. Surtout, moi, le principal souvenir que j'ai de cette soirée, c'est le lendemain, Bertel qui me dit, tiens, est-ce que tu peux... faire patienter la petite vieille qui vient pour le bingo, qui a réservé la salle pour le bingo à 11h. Est-ce que tu peux la faire patienter 5 minutes parce que j'ai oublié de nettoyer les chiottes. Ils sont repeints en rouge. Il y a du rouge partout, partout, partout dans les chiottes. Si elle voit ça, ils vont péter les plombs. Donc, voilà l'ambiance.
1: Et j'ai envie de te dire, pour rester un peu dans la violence, moi, c'est cet été-là, donc je rencontre les 8-6 au mois de mai, et puis on bouge à Bordeaux, à Blanquefort plus précisément, pour un peu une affiche de rêve pour quelqu'un comme moi qui vient voir des concerts en France. Donc il y a 8-6, je crois qu'il y a Piccolo qui joue aussi, il y a un groupe local par ici de 51. Et il y a un groupe de raga qui s'appelle Double Embrouille qui joue. Et c'est surtout
0: c'est bien nommé.
1: Et bien nommé, très bien nommé pour la suite de la soirée. Parce qu'il y a une espèce de baston qui part entre Ultra, donc les Ultramarines de Bordeaux, et puis les Marseillais qui avaient fait la route pour les voir. Et tout
0: pas
1: ça...
0: Pas pour voir les Ultras, pour voir Survette.
1: Oui, c'est ça, parce que c'est la baston générale. C'est pas baston général, mais il y avait beaucoup de mouvements dans le fond de la salle, sur fond de Survetskin qui jouait. Et enfin voilà, c'était
0: rock and roll.
1: C'était bien rock, quoi, tu vois. Et puis je crois que Survetskin.
0: Entre gens qu'on s'entend.
1: Oui, et qui aiment ça, quoi. Mais c'était assez marrant parce que Survet, je crois qu'ils ont fait une espèce de tournée des Grands Ducs avec le wagon, la date à Bordeaux, et puis ils en ont fait une autre, mais je me souviens plus. Mais voilà, je crois que c'est mon premier concert là, de ce voyage-là. J'ai dit, bon, c'est cool la France, là.
0: Ambiance. On peut parler aussi, on était en Bretagne avec Sker, mais il y a aussi... les premiers concerts à Bokeo avec le premier Christmas Party qui va se tenir en décembre. Donc, c'est les concerts que va organiser Ronan. Donc, d'abord, dans le petit bar au Cellier à Bokeo, donc le bar tenu par Gigi. Incroyable, un bar rock'n'roll en campagne à Bokeo. Et donc, il va y avoir la première édition avec les Tekel et Lutèce Borgia. Ensuite, Ronan va organiser des tonnes d'autres concerts suite à ça. Mais tant qu'on est dans ce coin-là, on peut dire que Bokeo, c'est pas très loin de Saint-Brieuc. Et à l'époque, il y a aussi une grosse scène punk à Saint-Brieuc encore. Notamment, il y a le Squat du Wagon qui organisait des tonnes de concerts. Et ils vont organiser, comme tu disais, Survette qui va jouer au Wagon. En fait, au Wagon, ils ont toujours fait jouer des groupes de Oi. Il y a toujours eu des amateurs de Oi au Wagon, notamment, bien sûr, Peck, qui a toujours aimé la Oi et les skinheads. Et donc, ils avaient fait jouer à cette époque-là au Festival du Wagon Les Corrompus. Et puis, Mickey Porno, qui avait fait une apparition remarquée là-bas.
1: Et pourtant, Madness
0: Skinhead. Donc, c'est vrai que c'est un peu un truc à signaler aussi, que dans les squat punk, il y a toujours eu aussi des groupes de hoï qui jouaient, même si.

0: Mais voilà, il y a à la fois ce mélange bah, Mouroush Kitash, typiquement, de gars qui étaient en embrouille avec, avec plein de skins, quoi. Il y avait plein de skins qui étaient totalement persona non grata, enfin hein, même une majorité là-bas, mais qui avec quand même plein de skins, aussi d'autres skins qui fréquentaient, et des gars, des habitants de Mouroush Kitash qui écoutaient de la Oi aussi. On peut parler aussi d'une tournée des squats suisses qu'on avait fait, une mini-tournée, hein, deux dates, à Genève et Bienne, au Schrottbar, et le squat à Genève, je ne me rappelle plus, le squat de Junior, mais avec Lutèce Borgia, il était quel à cette époque-là. Et voilà, je voulais signaler ça aussi, le groupe le plus emblématique de tout ça, parce que j'ai fait sa connaissance dans ce squat à Genève qu'avait ouvert Junior et ses potes, c'est 103 Pogo.
1: C'est
0: Donc,
1: pas des skins coco.
0: c'est pas les skins fachos, c'est juste la oeil
1: Dans
0: dans
1: les
0: les bistrots.
1: bistrots,
0: Oeil. Donc, 103 Pogo, c'est le groupe de Loloï, donc qui habitait à Genève, qui est genevois et qui habitait dans ce squat aussi. Et à l'époque, on avait le bassiste de Mass Murderer, je pense, si je dis pas de conneries. Mais on avait surtout, enfin surtout, parce que on le connaît mieux, hein, c'est pas qu'il soit meilleur ou quoi. Mais on avait Nico L'Enfant à la batterie, avant qu'il rejoigne les très célèbres Headliners et tous les groupes
1: Slim
0: qu'il
1: White
0: a pu faire.
1: Boy,
0: Slim White
1: Slim White
0: Boy,
1: Boy,
0: bien
1: bien sûr.
0: sûr. Et puis
1: Abuse.
0: et Abuse, évidemment. Donc avant que ce soit une superstar du rock rennais, Nico jouait dans 103 Pogo.
1: Donc nous allons écouter 103 Pogo avec La Oi, La Bière, Le Son dans les concerts.
0: Un de leurs plus gros hits.
1: Le plus gros hit, moi je pense, quoi.
0: Ah oui, sans
1: Avec le
0: problème.
1: titre aussi, 103 Pogo, mais bon, ça se discute aussi. Et donc, c'est une version live donc sortie en 2002 pour l'anniversaire de Kika.
0: Kika de Genève, Rude Boy Unity.
2: Là, c'est le tout dernier, on peut vous entendre gueuler un petit peu.

0: Et voilà, la bière, la hoy, le son dans les concerts, c'était 103 Pogo.
1: En live à Genève en 2002.
0: Et maintenant, on va enchaîner avec des groupes peut-être plus importants pour nous quand même à l'époque. C'est un groupe qui fera référence, c'est Tolshock, le côté garde des classes, le côté vraiment la hoy enragé depuis l'infanterie sauvage. On n'avait pas eu ça. Et Tolshock, ils jouent cette année-là avec Hardskin au Club du Noir. Ils jouent régulièrement cette année-là, de toute manière. Et à cette occasion, il y a un single, une face qui est donnée à tous les gens qui vont au concert. Et c'est le single « Haut les cœurs prolétaires ». Moi, on va vous passer ce titre-là. Avant, je voulais parler aussi que Tolshock, ça va être le groupe de la scène parisienne très important avec les Tekel et aussi avec Voices of Belleville de cette époque-là pour nous, qui est vraiment le groupe de la bande.

de Belleville, le groupe Split en 2001, et ceux qui vont reprendre le flambeau, c'est Moonlight Walkers, donc avec deux membres de Voices of Belleville. On va sortir, moi je joue de la guitare dans le groupe, on va sortir un 45 tours un petit peu plus tard, mais on vous a retrouvé une petite répète avec un inédit et un son pourri de l'année 2002. Donc voilà, on va vous passer ce petit titre Méprise Multiple, mais comme le son est vraiment pourri, on va peut-être pas le mettre en entier. Donc voilà, c'est juste pour se faire une petite idée. Tall Shock au-dessus du panier et Moonlight Walkers pour l'archive.

0: Bon, voilà, c'est le son répète. Il faut savoir qu'à l'époque, c'était enregistré avec mon petit Walkman cassette. Donc, j'en profite pour remercier Force pour les numérisations. J'en profite aussi pour signaler qu'il n'y avait pas que Martin et Vincent, ex-Voice of Belleville, dans Moonlight Wankers. Il y avait aussi Iki, futur 8-6 Crew. Et il y avait aussi Petit David, bien sûr, au chant. Et voilà pour Moonlight Wankers qui a fait suite à Tolshock, aux Lakers prolétaires.
1: Eh bien, on va repasser rapidement au Québec. Tout à l'heure, je vous avais parlé de d'autres groupes aussi, dont La Gâchette, qui roulait déjà sa bosse depuis 1998. Alors, on va écouter le morceau « Enfile tes bottes » sur l'album « En route vers demain » qui était sorti en autoprod. Et on va...
0: « Enfile tes bottes », c'est la traduction de « Take your boots »
1: Ouais, ou mais, en France, en français de France, « Mets tes bottes ». Mets tes docs, ouais. Ou tes queues d'eau, si tu... Voilà, quoi.
0: C'était parisien.
1: Mets tes queues d'eau, quoi. Et ça sera suivi de Fight to Hate, donc un autre groupe de Montréal qui sort l'album Iron Fist cette année-là. Donc on va écouter le titre Fight to Hate.
0: Et Fight to Hate, c'est eux que j'avais vus en concert avec Nick Street Troopers au chant, ou je confonds?
1: Et oui, je pense qu'à l'époque, quand tu les as vus, c'était lui qui chantait, mais il me semble qu'à la base, c'était pas lui qui chantait.
0: Oui.
1: Si mes souvenirs sont bons, après, je confonds un peu les années. Là. Et donc, enfile tes bottes pour écouter Fate to Hate.

0: C'était Fade to Wait de Fade to Wait. Et juste avant, c'était Enfile tes bottes de La Gâchette. Et à noter aussi que Rick, donc le chanteur de La Gâchette, il a aussi joué de la batterie vers 2003, 2004, 2005, par là, avec les esclaves salariés.
1: Eh bien, la scène, c'est aussi fait d'activistes. Et c'est fait de zines, de labels, d'organisateurs de concerts. On a parlé des concerts, mais on peut maintenant parler peut-être des fanzines de cette époque. C'est une époque où il y a beaucoup de fanzines, pas mal de skinzines, mais on va parler des plus marquants. Donc, on a déjà parlé de Barricata, le zine du Rage Paris. Il sort cette année-là le numéro 8. On va parler aussi de Chéri Bibi, qui sort son numéro 13, mais ancienne formule, parce que là, on est sur le point de revenir au numéro 13, nouvelle formule, en format revue. Là, c'était en format fanzine, le Chéri Bibi. On a le Worst, numéro 12, ce fameux Worst avec son papier glacé et ses photos couleurs, avec des crêtes de toutes les couleurs. Vous aviez ça? C'est arrivé jusqu'au Québec?
0: Ah oui, complètement, oui.
1: Eh ben ouais. Earthquake, ça, c'est vrai que... ça a été un fanzine incroyable parce qu'il sortait tous les 3 mois. Vous aviez un numéro tous les 3 mois, ça a duré au moins 15 ans. Et donc là, on est au numéro 79, 3 interviews dans chaque numéro. Il y avait du punk, de la hoï, du hardcore, du punk hardcore. C'était vraiment avec toutes les chroniques, toutes les infos, vous aviez tout là-dedans. On a Une Vie pour Rien. Je sors le numéro 5 à ce moment-là. Je crois que je suis un peu esselé. Il y a peut-être encore Little avec moi, mais Mathieu, qui faisait une partie foot avec moi, est parti faire le 12e homme, qui sort un numéro, je pense qu'il commence cette année-là, en 2002. Donc un numéro qui... un fanzine vraiment axé sur le monde des tribunes, qui va bien marcher, intéresser pas mal de monde.
0: Très, très beau.
1: Un petit peu la suite de Submag, mais en version fanzine. On a... Je me suis rendu compte qu'on avait Rotten Eggs qui existait déjà, devait être en être numéro 8 ou 9 ou 7 dans ces eaux-là. Mais c'est complètement fou. Rotten Eggs existait déjà en 2002. Donc autant dire que ça m'a fait un peu mal parce que Thierry a annoncé qu'il voulait arrêter de Rotten Eggs. Et ce serait quand même une tragédie pour le monde des fanzines français. C'était déjà fidèle à ce qu'il faisait, la scène française, la hoï, le punk, toujours en 4L et dans un bon esprit.
0: Nous, au Québec, on avait un petit zine qui s'appelait Section Longueuil, qu'on trouvait dans les concerts. Je crois qu'il était gratuit même. Et après, c'est vrai qu'il y a eu des fanzines un petit peu plus tard. Je pense que ça a dû être dû aussi au fait que la tournée de Brigada, l'arrivage de Barricata, que ça a peut-être donné envie aussi à des gens de faire des fanzines. Et donc, il y a eu plus tard classe contre classe, notamment du côté de Québec.
1: Quelques derniers fanzines que je vais juste citer rapidement pour les citer, mais sans détailler, mais qui existaient à l'époque. Alto Mammut Simiesque, plus punk, mais qui... était un super zine. Underground Revenge du Havre, La Faute à qui à l'époque était la suite de Too Much Too Young, qui existe toujours, La Faute à qui. Birbelise, qui avait sorti un spécial Coxparer, Ayez Fier, plus, comment dire, varié.
0: Ambigu.
1: C'est le thème. Skunks, le groupe de Denis, Hayat, Deveroz, avec sa copine. Kangourou. I Want You To Be Punk, No Government, qui existait toujours, Human Disaster, plus punk, ouais, Dynamite, Rude Boy, qui existait à l'époque, et à l'étranger, Moloko Plus, Clockwork Legion et Fire Corner, je citerai. Voilà pour les fanzines, cette sélection non exhaustive de fanzines de cette année-là. On va parler aussi rapidement un petit peu des labels qui pouvaient nous sortir tous les disques dont on rêvait à cette époque. Donc, au niveau de la scène française, il y avait d'un côté le trio Bord de Seine, Crâne Blasé, donc qui sont passés de Crâne Blasé à Bord de Seine, et Guilty, donc qui était assez lié, parce que je pense que Bord de Seine distribuait les prods Guilty, et Tony et Fabi qui faisait Guilty. Tony faisait à l'époque peut-être encore un petit peu d'infographie pour Bord de Seine. Ensuite, on va avoir Cockney's Revenge, enfin Cockney qui va se transformer en Revenge de l'ami Eddie, qui va sortir des super prods, notamment les Tall Shock, le Unfile un petit peu après, et voilà, plein de super, enfin quelques super prods, parce qu'il ne va pas sortir beaucoup de références. On a LTDC, les Troubadours du Chaos, qui sortent cette année-là le live de La Souris au Bataclan en DVD, et qui était déjà sur le coup à sortir du Tall Shock, du Tekel, un petit peu toute notre scène. En plus, punk, on va avoir des labels punk, mais qui sortent aussi un petit peu ou qui distribuent de la hoï. Il y aura Fraction Provisoire, Mass Prod, Dirty Punk. Et voilà, un petit panel pour la France.
0: De l'autre côté de l'océan, c'est vrai que les groupes ont plutôt sorti en autoprod. Donc, je ne crois pas qu'il y avait énormément de labels, mais il y avait quand même du côté de Toronto, Insurgence Records, qui avait déjà commencé dans les années 2000. Cette année-là, donc, ils vont sortir un groupe qui s'appelle Class Assassins. Donc, ils ont fait la tournée avec Brigada. Donc, ils ont sorti leur album. Ils ont sorti l'album de Fight to Hate aussi. Et c'était les compiles Class Pride Worldwide. C'est des compiles en CD, là. Donc, ça, c'était le deuxième volume. Il y avait Charge 69, un Jacob Start. Raz Aparté, les Analogues, Protest, les Prowlers, bien sûr, Fight to Wait. Voilà, c'est vraiment aussi les groupes de l'époque qui sortaient sur ces compiles. En plus, ça me fait penser un peu à ce que faisait Knockout, là, dans le principe de compiles comme ça, mais avec plusieurs titres par groupe. Mais bon, il n'y a pas que la France et le Canada, parce qu'il se passait aussi plein de choses à l'international.
1: Ouais, c'est l'époque des gros labels en Allemagne, notamment. Donc, il y a toujours eu des gros labels en Allemagne, il y en a toujours un. Mais à l'époque, on a quand même Knockout hein, qui tourne à fond. On a Blind Beggar qui sort vraiment beaucoup de choses en Allemagne aussi. DSS qui fait des grosses prods, lui, il est en Autriche, mais il est vraiment sur la scène allemande. On a Matt Butcher aussi, déjà, qui sort pas mal de choses. Et on a encore Bronco Bullfrog, l'espagnol, qui est assez actif à cette époque-là, plus du CD, mais très actif quand même, il produit. Et puis, en Italie, bien sûr, Oistrakh, la grande époque de Oistrakh. J'espère qu'on aura l'occasion de vous en parler plus en détail dans d'autres émissions.
0: Mais bon, ça c'est tout dans des labels dans la Sennoï, mais il n'y a pas que la Sennoï dans la vie.
1: Ben non, qu'est-ce qui se passait en musique à cette époque-là? En 2002, qu'est-ce qui est sorti?
0: Savais-tu que 95% des gens écoutaient de la merde en 2002?
1: Ah ouais, j'aurais pas pensé.
0: Eh ben écoute, nous au Québec, ce qui était un peu dans le top 50, c'était quand même Linda Lemay et Céline Dion et Garou et toute cette bande-là.
1: Ah ouais, eh ben nous, au top 50, en France, on va avoir des trucs pas si merdiques que ça pour une fois. Parce qu'on a quand même les Bratislava Boys. Stash, stash.
2: Da, bur, gagnesh.

0: ouais, c'est pas mal. Ça a quand même fait la deuxième meilleure vente des singles en France. Chapeau.
1: Surprenant, hein. Eh ben, on va avoir... On ne va pas vous détailler toute la merde qui est sortie cette année-là, mais on va s'attarder quand même sur Rof, qui sort son album Qui est l'exemple, qui va le faire un peu exploser. C'est une des meilleures ventes du rap de cette époque-là. Et c'est vrai que c'est un tournant très, très commercial de Rof, qui faisait quand même partie de la Mafia qu'un fric, qui a sorti quand même des super albums de rap avant. Donc du coup, je me disais que c'était une bonne transition. On ne va pas vous passer Qui est l'exemple, parce que ce n'est vraiment pas un album que j'apprécie. Mais par contre, pendant qu'il y en avait qui vendaient leur âme au plateau télé, eh ben, t'en as qui continuaient à faire du sacré bon rap. Donc, on va s'écouter un petit extrait de ce super titre de La Mafia qu'un fric qui revient pour nous faire pour ceux avec ce clip incroyable produit par Courtrage Mais, le clip le plus fou de l'histoire du rap français. Pour ceux.

Eh ouais, ça, c'est pour ceux de Mafia Can Free, mais sinon, pendant ce temps-là, Booba, il a fini avec Lunatic, c'est fini avec sa mère la réinsertion, mais par contre, il sort son premier album solo, c'est vraiment encore l'esprit Lunatic, ça s'appelle Temps Mort, et c'est le titre Ma Définition.

0: Il n'y a pas que la musique dans la vie, parce qu'il y a aussi du cinéma cette année-là. Qu'est-ce qui se passe alors ?
1: Il y a 14 millions de personnes qui vont voir Astérix et Obélix, Mission Cléopâtre.
0: Oh merde.
1: T'en étais ?
0: Non, j'en étais pas.
1: T'en étais pas ?
0: Et l'auberge espagnole, t'étais en Erasmus, t'étais étudiante ?
1: Non, j'en étais pas.
0: Moi
1: non plus.
0: Ok.
1: Zéraphin, un homme et son péché ?
0: Je sais même pas ce que c'est.
1: Ouais, je t'expliquerai plus tard.
0: Par contre...
2: All right, ma'am. 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Sure, ma'am.
0: Et ouais, ça c'est Sweet 16 de Ken Loach, et ça c'est un autre niveau. C'est l'histoire d'un ado de 16 ans qui veut sauver sa mère de la drogue, la mafia et de toute la misère qu'elle peut avoir dans sa banlieue pourrie en sortant de prison. Et j'ai rarement autant pleuré dans une salle de cinéma. Un film génial. La même année, on a Ken Loach, il sort aussi un court-métrage au sein du collectif 11 septembre 2001 où il prend le contre-pied de tous les autres réalisateurs en parlant d'un réfugié chilien qui se rappelle le 11 septembre 2001 du coup d'État de Pinochet le 11 septembre 1973. Un très très beau court-métrage qui m'avait bien marqué aussi.
1: Et bonne claque de Ken Loach.
0: Et ouais, encore une.
1: Et une autre claque aussi, c'est Robert Guédiguian qui nous a pondu Marie-Jo et ses deux amours. Bon, peut-être qu'aujourd'hui on pense que ça pourrait avoir mal vieilli, mais en fait c'est un super film avec toute la bande de Ariane Ascaride, Daroussin, Mélan. Donc c'est Marie-Jo qui se retrouve amoureuse de son mari et de son amant. Donc, c'est un peu le début du polyamour et c'est bien fait. C'est toujours aussi beau, aussi triste. Et c'est à Marseille et c'est chouette.
0: Et c'est fin. Ce qui va être moins fin, maintenant, c'est la saison de foot en 2002.

0: Qui de mieux que les Vanilla Muffins pour amorcer cette petite partie footballistique? C'était Turn Your Mother.
1: Alors, qu'est-ce qui se passe en 2002 dans la saison footballistique?
0: Bah, c'est l'époque où l'OL gagne tout, quoi.
1: Ouais, ils gagnent tout le temps. Aucun intérêt, le championnat de France.
0: Ah, Lens est deuxième. Hein.
1: Oui, ça c'est le seul intérêt du championnat de France, c'est Lens deuxième.
0: Et puis Lorient qui remporte la Coupe de France.
1: Ouais, bon.
0: Voilà.
1: Le Red Star, qu'est-ce qui se passe? Descente en CFA, la catastrophe. Bon, c'est pas les années les plus glorieuses du Red Star, hein. C'est un peu la descente aux enfers. On est un amateur, c'est voilà, un peu les sombres années, mais au moins on fait pas faillite.
0: Bon, cette année-là, c'est les Red Wings de Détroit qui gagnent la Coupe Stanley.
1: Ouais, t'es bien ou pas?
0: Bon, écoute, bon.
1: La Coupe du Monde en Corée du Sud et au Japon. Alors, je vais te dire, la Coupe du Monde en Corée du Sud et au Japon. Tout est dit dans le titre.
0: Bah ouais, parce que t'as les matchs à 4h du mat.
1: Ouais, j'en ai pas suivi. Hein. En fait, c'était à 4h du mat, c'était nul à chier. Le Brésil a gagné, mais en fait, on s'en branle. Et la France a été éliminée dès le premier tour, sans gagner un match, sans marquer le moindre but. En 3 rencontres, la France est éliminée par le Sénégal. Après avoir gagné, enfin, c'était après la victoire de 98, l'Euro 2000, c'est hallucinant. Mais bon, en même temps, c'est peut-être révélateur quand personne n'en a rien à foutre et que c'est organisé dans les pays avec 24 heures de décalage horaire. Qu'est-ce que tu veux faire?
0: Bah ouais, donc bah écoute, c'était ça.
1: Bah ouais.
0: Sinon, nous, ça a été aussi dans les tribunes. Donc il y a l'Impact qui est l'équipe de football à Montréal. Et c'est vrai qu'il commence à y avoir un petit peu un groupe d'ultra. Et c'est surtout qu'il y a eu l'Ultra Skidhead Crew qui a commencé à se monter vers la fin de 2002. Donc une vingtaine de skins a commencé à aller plus sérieusement au stade puis à mettre l'ambiance.
1: La suite de l'actualité, à part le foot en 2002.
0: Le 14 juillet 2002, le président français Jacques Chirac est victime d'un attentat manqué à la carabine. Maxime Brunnery, auteur des faits, est déclaré irresponsable.
1: C'est vrai que ça n'avait pas fait parler dans le milieu, parce que Maxime Brunnery, il était à Unité Radicale, qui était l'ancêtre des identitaires, je pense, enfin un groupuscule d'extrême droite. Mais c'est vrai qu'il il avait des potes, je pense qu'il était copain d'enfance avec des gens de la scène. Et puis il était un peu paumé surtout.
0: Le 31 août, l'acteur Gérard Depardieu est décoré chevalier de l'Ordre du Québec.
1: Le 26 octobre 2002, suite à la prise d'otage du 23 octobre 2002 dans un théâtre à Moscou, les forces spéciales russes donnent l'assaut, utilisant un gaz incapacitant. Le bilan est de 128 décès parmi les otages.
0: Le 30 octobre 2002, un violent tremblement de terre fait 84 morts en Italie, dans la région de San Giuliano di Puglia.
1: Du 7 au 10 novembre 2002, on a le Forum social européen à Florence. C'est dans la suite des grands rassemblements contre le G8. Donc on a eu le grand rassemblement à Gênes, où beaucoup de gens étaient, y compris pas mal de gens de la scène, aussi bien côté émeutier que côté politique. C'est le mouvement intermondialiste qui est très très important à cette époque-là. Donc le Forum social européen sera un forum qui se veut constructeur d'alternatives par rapport au forum à Gênes ou toi, ce que tu avais connu, je pense à Seattle qui était
0: Québec.
1: Plus et à Québec, qui étaient des blocages des grands puissants de ce monde et des ultra-capitalistes. Là, on est plus sur un projet de construire des alternatives et de se retrouver avec les gens qui construisent ces alternatives. On a une délégation de l'international skinhead situationniste qui est présente au Forum social européen, qui va insuffler l'énergie des manifestations, notamment grâce à son slogan repris dans de nombreuses manifs, « Non à la guerre, si à la bière ». Il faut savoir qu'on est juste avant la déclaration de guerre en Irak par Bush Junior.
0: À peine un an après le 11 septembre.
1: Eh oui, c'est ça. Il est plus que temps de parler maintenant de l'OI international. On est à une période, je pense, assez charnière pour la OI internationale. On est au début du son moderne, c'est-à-dire qu'on ne va plus avoir le son typiquement 80 basique de la OI, on va avoir des influences multiples. Les groupes ne vont plus hésiter à revendiquer des influences pop, des influences metal pour le côté épique, et plein d'influences différentes. Après, c'est quelque chose qui a toujours existé dans la Oi, et même au tout début de la Oi anglaise, bien sûr que tous les groupes n'étaient pas dans la Oi bassiste, ils puisaient leurs influences un peu partout, mais c'était quelque chose qui s'était perdu. Et on va avoir des groupes qui jouent très très bien, qui travaillent beaucoup leur son, et qui travaillent beaucoup, plein d'influences. Donc le plus emblématique de tout ça, c'est bien évidemment Perkele, qui sort cette année-là leur album le meilleur.
0: Oh oui, puis je pense le plus connu. Hein. Beaucoup de gens ont dû découvrir Perkele avec cet album. Hein.
1: Ouais. Oui, bien sûr, parce que en fait, le premier album, nous on avait connu ça sur Bronco Bullfrog, il était sorti sur Bronco Bullfrog, c'était un peu plus confidentiel. Et ensuite, là, il sort sur Blaine Bégard avec une grosse sortie quand même. Donc c'est l'album No Shame de Perkele et bien sûr, le meilleur titre, No Shame.

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Et voilà, Père Kelly, c'est quand même la classe ultime. Dans la lignée, dans les sons un peu travaillés, qui ont, avec une vraie recherche musicale, des groupes qui vont révolutionner un petit peu l'œil à cette époque-là, on a Skinflint aussi, qui sortent déjà leur deuxième album. On va vous passer un petit extrait de l'album donc Beyond Good and Evil, sorti en 2002, avec le titre « Crap Hole ».

0: Et donc aussi, 2002, c'est l'époque des gros festivals en Allemagne. Il y en a principalement deux. Il y a le Endless Summer à Torgau, qui est plus punk, psycho, hardcore. Il y a quand même pas mal de. Il y a des milliers de personnes. Et il y a surtout aussi le Force Attack qui est dans le nord. Voilà, avec vraiment plus punk. Mais c'est vrai que l'année suivante, on a vu le Kaimi qui a joué là-bas.
1: Ouais, c'est un énorme festival où il y a plus de 10 000 personnes, mais c'est un festival punk à la base, mais où ils commencent à faire jouer aussi des groupes de Oi. Alors que Endless Summer, c'est un festival qui, dès le début, a un programme des groupes de Oi et où il y a déjà plusieurs milliers de personnes. Après, il y a d'autres festivals, il n'y a pas que ces deux-là, il y a plein d'autres festivals en Allemagne qui attirent beaucoup, beaucoup de monde et qui programment des groupes de Oi. Donc, ça, c'est vraiment une grosse nouveauté des années 2000.
0: Cette année-là, il y a Lekaimi qui sort son troisième album qui s'appelle Dritte. Alors, c'est un double album, donc avec un premier disque normal, avec le fameux Good Night Ride Pride. Et le second disque, c'est un live qui a été enregistré au Coney Island en 2000.
1: Et c'est un disque qui va vachement les rendre célèbres. Lekaimi, ils vont être vraiment, ils vont jouer devant des grosses foules suite à ce disque-là.

0: Puisqu'on est en Allemagne, on va parler aussi de Toroblox. C'est un groupe qu'on a vachement suivi à l'époque. Toroblox, c'était le groupe skin punk de Berlin qui était assez populaire en Allemagne, pas à l'échelle de l'Okami, mais qui a quand même bien tourné. Et quelques années après, qui a fini même par venir jouer à Rennes.
1: C'était cool, ça. C'était super. Merci aux copains, aux copines de Primator.

0: Nous venons d'écouter Life is Hard des Tower Blocks, extrait de leur album Press the Ghetto qui sort donc en 2002.
1: Et on, la même année, on a un split Tower Blocks Running Riot qui sort. C'est peut-être même par là qu'on a connu Tower Blocks, parce que Running Riot, c'était un groupe que je suivais depuis un moment, que j'avais été voir à Belfast, et vraiment des sacrés personnages. Colin, qui malheureusement est décédé depuis, était vraiment un personnage hyper charismatique. C'était un super groupe irlandais qu'on aura eux aussi la chance de voir à Rennes grâce à Bertel Audrey et Primator avec le morceau Divided Loyalties.

Eh bien, René Nariotte, je viens de relire l'interview que j'avais fait de Matt, le batteur de Dropkick Murphys, où il me rappelait qu'ils avaient organisé en 2001, je pense, une tournée de Dropkick Murphys et René Nariotte pendant 6 semaines aux États-Unis. Parce que, voilà, ils étaient bien potes à l'époque avec Dropkick Murphys. Et on ne voulait pas vous parler de ce groupe-là, parce que ça représente un petit peu la suite de l'histoire des gros festivals en Allemagne. C'est qu'on va voir le premier groupe qui va vraiment toucher le grand public. Donc Dropkick Murphys, c'est un groupe qui commence quand même dans la scène oi-punk, c'est moitié skin, moitié punk à la base. Et ils vont se retrouver en 2002 à sortir ce live à St. Patrick's Day. Bon, c'est vrai qu'ils sont déjà connus, ils ont déjà sorti leur premier album sur L4 et voilà, mais ce live ça les fait encore plus exploser et ils vont se retrouver c'est un groupe qui à ce moment là joue devant 5000 personnes déjà aux États-Unis quoi, qui bon bah aujourd'hui bien sûr joue devant 20 000 personnes partout dans le monde quoi, mais voilà c'est quand même le premier groupe grand public qui va rejoindre le grand public dans cette scène là.

0: On pourrait encore vous citer plein de groupes, vous passer encore plein de musique, mais là, je pense qu'on est un peu dans les prolongations.
1: Ouais, en tout cas, on est très largement dans les arrêts de jeu.
0: Voilà, bah, cette même année-là, il y a Argy Bargy qui sort un album qui s'appelle Songs from the Streets. Pareil, c'est un groupe qui a quand même pas mal tourné aussi, qui est venu faire quelques tours en Bretagne. Ultimo Assalto aussi, qui sort un EP 4 titres. Les Jesuskins, on commence à en entendre parler, qui sort leur album Unser Kreuz braucht keine Haken. Toujours en Allemagne, les Soul Boys qui sortent un LP qui s'appelle Grow Up and Die. Et c'est aussi l'époque de Deadline.
1: C'est aussi l'époque de Deadline, effectivement, qui sont très populaires en Europe, qui enchaînent les tournées européennes, voilà, qui commencent à vraiment bien tourner, quoi. Donc, on va s'arrêter là pour la scène internationale. On peut quand même pas passer tout ça et puis faire comme si la scène italienne n'existait pas. Donc, je vous raconte quand même un petit peu que c'est une année où la scène romaine est très active parce que on a bien sûr Colonna Infame et ils sortent rien, Colonna Infame et Skinhead cette année-là, mais ils sont encore sur la map. On a Raptus qui sort son mini-album qui est vraiment très sympa, qui sort juste après le mini-album de Duap l'année d'avant. On a le Oistrack, le label du chanteur de Colonna Infame et Paolo, qui est très actif, qui sort un sampler cette année-là avec Billy Boy et la Suabanda, avec Duap, avec Colonna Infame, avec Banda del Rione, les premiers titres de Banda del Rione. Donc vraiment très très actif. On a Devil Skins qui sort le 45 Tour Liberta, qui est assez sympa aussi. Et voilà, on a l'occasion de faire des émissions spéciales Italie. Donc, on vous en parlera plus longuement de tout ça. Mais ce ne sera pas aujourd'hui, car il est temps de se quitter. Donc, on va se quitter avec un dernier morceau.
0: Un des derniers morceaux d'un groupe majeur de cette époque-là.
1: D'un morceau majeur, oui, un groupe majeur de cette époque-là. Qu'on n'a pas encore cité, c'est bien sûr les Hollandais de Evil Conduct.
0: Qui sortent leur LP Eye for an Eye.
1: Qui se préparent à enchaîner les têtes d'affiche de tous les festivals et gros concerts allemands, à tel point que beaucoup de gens n'en pourront plus de les voir tellement ils jouent souvent. Et bon, il faut dire que leurs sets sont un petit peu répétitifs aussi, mais c'est vrai que c'est l'album le plus marquant d'Evil Conduct, le deuxième, et avec le morceau The Voice of Oi.

0: Nous aimerions remercier chaleureusement les copains Yann et Milky pour la proposition de cette émission.
1: Et puis il faut qu'on vous avoue un truc, c'est que cette année 2002, il n'y avait pas que parce qu'il s'est passé beaucoup beaucoup de choses dans la scène qu'on l'a choisi. C'est aussi parce que c'est l'année où on s'est rencontrés avec Carotte.
0: Et voilà, donc c'était le début d'une aventure.
1: Sur la terrasse des Folies à Belleville. Et je pense que tous les deux, on tenait à faire une petite dédicace à Rachid, le patron des Folies, qui a toujours refusé de payer son coup et qui nous a permis de faire la grève des bars et de faire une contre-soirée sur la terrasse des Folies et de se rencontrer.
0: Et de boire de la croûte tiède.
1: Et de boire de la croûte tiède aussi.
0: Et comme dirait Milky, la voix de la OIN ne s'éteint pas. Restez à l'écoute sur Droguise Radio. 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

Salut les Droogs, c'est encore moi, de Warlin. Toujours avec moi, mes 5 morceaux à vous faire écouter. Encore 5 morceaux sortis en mars 2023. Je vous en avais parlé il y a quelques semaines. Le groupe de Pamplune Streetwise va sortir un nouveau single en avril prochain lors de leur passage en France, à Nantes, Paris et Boulogne-sur-Mer, ainsi qu'à tourner en Belgique. Le single s'appellera Deus Ez. Je vous avais passé le morceau du même nom qui se trouvera en face A. Et ben on retourne à Galette et on écoute le morceau de la face B qui s'appelle Ikustezin, ça veut dire invisible. Vous pouvez retrouver ce single via les labels basques Tough and Enough et Cassette Ekoi Spenak, ainsi que sur le nouveau label franco-belge Mawashi Skins Records. Streetwise pour ouvrir ce nouveau top 5 des nouveautés de mars 2023. 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

Invisible Icoustésine, c'était Streetwise sur Droogies Radio, la voix de la Oi. On va s'attarder maintenant sur un split partagé entre des Anglais et des Canadiens. Crancourt, le groupe de Londres, et The Enforcers, eux viennent de Calgary, Alberta, se sont unis le temps d'un morceau chacun sur un split single qui n'a pas de nom. Ça sort sur Crossbar Records, le label de Washington DC, le 22 mars en trois couleurs différentes. Moutarde, jaune et noir. J'ai déjà les morceaux avec moi, donc je me suis dit que ça vous plairait de les écouter un peu en avance. Je vous balance ça. On va donc écouter Rich Boys pour Crancourt et Collision Course pour The Enforcers. 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

On vient d'écouter l'intégralité du split entre Crown Court et The Enforcers qui sort le 22 mars sur Crossbar Records. On revient maintenant en France avec un groupe parisien qui nous a laissé, comme ça, sans prévenir, un morceau accompagné de son texte. Je vous lis le texte. 23 mars 2023. Policeman. Cette chanson, en anglais, toute personne nous ayant déjà vu sur scène l'a entendue. Nous la jouons depuis notre premier concert et elle n'a jamais été retirée de notre set. Voici sa version studio. La sortir maintenant et dans l'urgence nous paraît la meilleure chose à faire au vu du contexte actuel en France. Quand l'outil démocratique en France est usurpé, quand notre gouvernement répond aux manifestants par la violence des hommes et des femmes en armure, ceux-là même qui ont déjà, dans notre passé, récent ou non, mutilé le peuple en leur arrachant les yeux ou les mains, « You hit me in the front, I hit you in the back », morceau enregistré à UFO Studio en novembre 2021, masterisé par Daniel Hussein au North London Bomb Factory. NLK, Nick Les Keufs, tout de suite, cran sur Boogies Radio. 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

Droogies Radio, on vient de se faire un titre de cran. Policeman sur la marée chaussée qui arrache des mains ou des yeux. Des cicatrices, en tout cas, ils en ont laissé la masse. Et c'est pas cicatrice urbaine qui me contredira. Il y a quelques semaines, je vous parlais de ce nouveau groupe de Rennes. Et bah cicatrice urbaine est de retour avec un deuxième morceau. Pour rappel, cicatrice urbaine, c'est Hugo Chant, un ancien de Ska Cover Club, dame au chant, au cœur et à la guitare. Lui joue dans Embuscade et un ancien Mauvaise Graine. Ben, au cœur et à la basse. Lui est dans Barrel Kick, un ancien d'Ebola, un ancien de Strike Back et un ancien de Death Squad. Ainsi que Babou à la batterie, ex-Hein et ex-N'importe Nawak. Donc un groupe dans lequel l'esprit sharp, rash et punk se mélangent. Sacré cocktail. On écoute donc ce deuxième morceau du groupe Cicatrice Urbaine. Il se nomme Colère et Classe Sociale. Oi. Oh oui.

0: Cicatrice Urbaine sur Droogies Radio pour clore ce nouveau top 5 des morceaux sortis en mars 2023. Un mois plus que prolifique, donc à très vite pour plus de nouveautés. C'était De Warlin pour Droogies Radio. 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
1: C'est bien de chez nous, tout de suite, 4 titres de Oi gauloise.

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1: Oi mes drugs, c'est la rayure. Une petite exclue et découverte, ça nous vient de chez nos amis de chez UVPR, une vie pour rien. Ça sortira ce mois-ci, le 11 octobre 2025 plus précisément. Il s'agit de des Lillois de Camellia Sinensis et de la réédition de leur démo de 2023. Voilà, et je vous laisse donc sur le morceau « Cœur plein ».

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Tout de suite dans la prog, on va s'écouter The Herberts avec le titre AI est fier. Et ça tombe bien que je vous passe ça parce que c'est quand même le titre qui a inspiré le nom de l'émission Relou et Fier. L'émission que je présente tous les jeudis à 17h. Relou et Fier, c'est une émission de oeil sérieuse mais qui se prend pas au sérieux.

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Le prochain morceau, c'est une dédicace pour Eric qui nous a fait un don sur la plateforme Tipeee. Vous pouvez faire de même, c'est tipeee.fr/droogies-radio. Vous voulez écouter l'excellent groupe UKT2 qui nous vient de Melbourne en Australie. Le groupe, c'est Thatcher Snatch. On va écouter le premier titre de leur EP sorti en 2022. Ça s'appelle Whopping Dispute. Merci à toi, Eric.

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1: Oi mes drugs, c'est la rayure. Mon petit coup de cœur pour ce mois de septembre 2025, ça nous vient de Genève, c'est le groupe Revanche. Voilà, c'est de la bonne vieille oi comme on aime. Je vous laisse tout de suite avec leur dernier single, Plus Rien.

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1: Salut les Droogs, c'est de Warlin. Alors j'ai investigué auprès de mon contact basque Urtasun pour en savoir plus sur Leinu Zara, un nouveau groupe qui se partage entre Nafarroa et Pamplune. Il m'a dit que c'était des vieilles gloires de Nafarroa et que le batteur jouait dans le fameux groupe de punk Siete Valas. Ils ont sorti 4 morceaux en 2022, 3 compositions et une adaptation de Camera Silence. Je vous propose d'écouter le morceau Hacker Belts. Leinu Zara, c'est une découverte, Droogies Radio. 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

Oui, mes drogues, cessez la rayure, subculture l'émission. Mon petit coup de cœur de cet été 2025, c'est le groupe Regress 86. La formation comporte des membres de Outro, Hard Times et Gonna Get Yours. Le nom de la galette, c'est Primitive Stomp. C'est sorti en juin 2025 chez Primator Crew. Le morceau que je vous propose, c'est I Can't. Il est court, mais efficace, 1 minute 17. C'est lourd, c'est gras, et comme je le dis dans ces cas-là, ça pousse les murs, c'est tout comme j'aime.

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1: Direction Genève pour découvrir un nouveau groupe qui vient de sortir son album en 2023. Ce groupe-là, c'est The Damn Givers. On a beau y retrouver quelques membres de Faute de Frappe, cette fois, rien à voir. C'est du punk hardcore à l'américaine, avec un chant en anglais, une grosse basse, une batterie bien présente et des mélodies de guitare qui rentrent grave. Alors il faut savoir que l'album qui vient de sortir est autoproduit, il a été enregistré par les membres du groupe, tout a été fait en DIY, mais vous pouvez le retrouver sur leur Bandcamp et vous pouvez aussi aller checker le clip qu'ils ont sorti sur YouTube pour le titre No Booze No More. Et nous on va écouter le titre qui clôture l'album de The Damn Givers, c'est Join the Army, tout de suite sur Droogies Radio.